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1: Avant ça, ce 13 mai, il y a quelque chose de sympa ce soir à la télé qui repasse au moins 14 fois par an sur TMC, c'est Retour vers le futur.
2: Mais alors c'est lequel? Parce qu'il y en a plusieurs.
1: Ah bah c'est le premier.
2: Ah.
1: Chaque année, repasse au moins une fois la trilogie. C'est comme TF1, ils ont les Harry Potter chaque année. TMC, chaque année, c'est Retour vers le futur parce que ça fait toujours un peu d'audience. Et ça fait plaisir quand tu tombes dessus, vu que t'as vu le film 20 milliards de fois, tu peux tomber en plein milieu, tu sais, au bout de 3 quarts d'heure. Tu dis, je vais quand même regarder la fin. Parce que je kiffe, parce que ça fait plaisir. Donc ce matin, les amis, j'ai pour vous un 3 infos de mythos spécial Retour vers le futur. 3 anecdotes sur le film. Une seule d'entre elles est vraie. À vous de deviner laquelle.
2: Oui.
1: Première proposition, à l'origine, la saga devait faire 8 films. Deuxième proposition, la moitié du film a dû être retournée parce que le premier acteur de Marty McFly a été viré. Ou dernière proposition, avant la DeLorean, une Renault 5 a été envisagée pour la voiture.
3: Non mais alors je crois que ce qui est juste, je dirais que c'est la deuxième. Ils ont dû refaire une partie du film parce qu'ils ont changé de comédien.
2: Je suis assez tentée de dire ça aussi parce que 8 épisodes, enfin 8 trucs, ça me semble. Voilà.
3: Non, parce que et je pense qu'ils ont dû faire. Ça a dû être une aubaine. Je pense qu'ils ont fait le premier et ça a et tellement après, bien marché qu'ils se sont dit, c'est quoi, vas-y, on en fait encore.
2: Allez, viens, on prend le 2.
1: Bah non, réponse, effectivement. Et ça, c'est extrêmement triste. Michael J. Fox n'était pas du tout le premier choix pour Marty McFly. À la base, c'était un autre acteur qui avait été sélectionné et qui avait réussi à passer tous les castings et qui était sur le tournage. C'est Eric Stoltz. Il a tourné pendant 6 semaines le film. Il y a plein de scènes qui sont d'ailleurs, vous pouvez taper Eric Stoltz Retour vers le futur sur YouTube. Vous voyez les scènes qu'il a tournées en comparaison avec celles de Michael J. Fox. Et il s'est fait virer au bout de 6 semaines parce que les producteurs se disaient, ouais, il est trop sérieux.
3: Il manque un truc.
1: Il faut un peu de folie pour se. Il faut une niaque, il faut un truc. Du coup, ils l'ont viré au bout de 6 semaines de film.
2: T'imagines le temps, le coût, enfin.
3: Le budget du truc, ouais. Oh.
1: Et puis l'ego du mec, tu veux dire, tu fais les castings, t'es sélectionné, t'es sur le tournage pendant 6 semaines et à la fin, on dit,
2: ça le fait pas.
1: Écoutez, super. Du coup, ils ont retourné l'intégralité du film avec Michael J. Fox. Bon, après, vu le succès au box-office, c'est pas grave, c'est petit rajout, il n'y a pas de souci. Mais il a quand même bossé 6 semaines pour rien. C'est quoi, vous, la dernière fois, vous avez bossé pendant 6 semaines pour rien? Vous avez vraiment fait, par exemple, moi, il n'y a pas 3 jours, je monte un podcast pour Top Music, je passe des heures. Le logiciel qui plante, faut recommencer à zéro. Bon voilà, j'ai envie de taper ma tête contre le bureau, mais c'est des choses qui arrivent.
2: Non, moi j'ai ouvert la porte du frigo et tu sais, il y a un truc qui était mal rangé et qui est tombé. Et ce truc, c'était quoi? Et ben, c'était, tu sais, un pot de crème fraîche.
1: Ouais.
2: Mais qui s'est éclaté par terre. Voilà, donc je venais. Pourquoi je dis ça?
3: Parce que je venais
2: de nettoyer. Qu'est-ce que je venais de faire? De passer la serpillière là.
3: Oui.
2: Voilà. Oh, parce que vous savez que j'aime marcher pieds nus chez moi, donc j'aime quand tout est particulièrement propre.
1: Donc une fois que tout est propre,
2: eh ben j'ai dû recommencer.
1: Allez, nickel, parce que t'as refait tomber un truc.
2: Voilà.
1: Ouais, c'est parfait.
2: Voilà.
1: Seb,
3: eh ben tu sais que donc j'ai des petites collaborations à côté. Top Music, et notamment avec RMC sur le foot. Et l'autre fois, on m'a demandé l'autre jour un sujet sur le Racing avant son match contre Vallecano. Donc je suis allé à la conférence de presse aussi, j'ai fait un truc, j'ai travaillé jusqu'à tard et tout. Et puis le mec me dit bon, finalement, il y a pas de place pour demain.
1: Ah mais nickel.
2: Ah, t'as bossé pour rien, c'est dommage. Hein.
1: Vous le repassez plus tard?
3: Non.
1: Après,
3: c'est
1: trop tard. D'autres choses à faire.
3: Ah,
1: il y a l'antivirus, t'es pas le premier sur l'info. Hein.
3: Ah, bon, très bien.
1: Tais-toi un peu, c'est bon. De toute façon, ils ont perdu. Alors.
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0: Et j'ai un chrono-sondage à vous partager ce matin. À vous de deviner en moins de 15 secondes ce qu'il se cache derrière ces 60%. 60% d'entre nous en possédons au moins un.
1: Mais quoi ? Au moins un téléphone portable. Donc
0: non.
1: Tu peux en avoir plus.
0: Non.
1: Une voiture ?
0: Non.
2: Au moins un. C'est un truc du quotidien, on s'en sert tous les jours ?
0: Oui, c'est quelque chose du quotidien.
1: Est-ce que tous les trois on l'a ?
0: Moi j'en ai un et je crois que vous deux vous n'en avez pas.
1: Qu'est-ce que t'as en plus que nous on n'a pas ? T'as un animal ?
0: Exactement. Ah, bonne réponse. 60% d'entre nous avons au moins un animal de compagnie. Et ça n'a jamais été aussi élevé. En un animal, 79 millions d'individus de type animaux sont recensés sur le territoire français. Population d'animaux domestiques a doublé depuis les années 70, au point que 60% des foyers possèdent au moins désormais un animal. Classement dominé à votre avis par qui numériquement ? Pas l'animal préféré, mais l'animal le plus présent chez les gens.
1: Le chat.
0: Non.
1: Alors, le chien.
0: Non.
1: Le canari.
0: Plus simple. Plus petit.
1: Le lapin.
0: Le poisson rouge. Le poisson rouge est en première position.
2: Ah ouais.
0: Ah, c'est normal, quand t'as un poisson rouge, t'as pas forcément un bocal avec un poisson. Tu peux en avoir plusieurs, c'est pour ça qu'ils sont statistiquement plus nombreux.
2: Et
0: après,
2: oui.
0: En deuxième position, nous avons les chats.
1: Mm-hmm.
0: 16,7 millions de matous. Mm-hmm. Les chiens, 9,9 millions. Et ensuite, c'est les oiseaux de basse-cour et les petits mammifères de type rongeur, lapin,
1: hamster,
0: tous les trucs. Voilà. À l'espérance de vie, pas très... Voilà. Si tu klaxonnes dehors dans la rue, il est possible qu'il passe l'arme à gauche. Est-ce qu'il y a un animal qui vous a, un animal de compagnie, pas forcément qui vous a appartenu, peut-être à vos grands-parents, à vos parents, qui vous a un peu marqué dans votre vie?
1: Ah, moi, mon pampan, c'était le mien, hein. C'était mon lapin.
0: Ah.
1: Voilà. À un moment donné, ils étaient trois.
0: Mais ça n'a pas duré très longtemps.
1: Non, j'ai gardé Mini Quetch parce qu'ils s'entendaient très très bien. Et la petite troisième, là, c'était une autre femelle et ça marchait plus. Donc j'ai dû donner la dernière petite femelle.
0: Ah, voilà. Les lapins, il faut que ça matche. Hein.
1: Ah,
0: mais attends, en plus, ils sont dans un petit espace. Il faut que ça matche. Hein. Sinon, la cohabitation, je veux dire, c'est comme en coloc à Paris.
1: Non, les miens, ils étaient en liberté dans l'appartement.
0: Ah ouais ?
1: Ouais,
0: ils devaient se planquer partout. Moi, j'avais un lapin, il se mettait toujours sous la baignoire, tu le trouvais jamais. Il bouffait les télécommandes et tout, c'était insupportable.
1: Ah non, moi, je l'ai éduqué.
0: Tu l'as éduqué, tu l'as dressé, le lapin.
1: Exactement, moquez-vous, mais c'est possible.
0: Tiens, Seb, est-ce que t'es un animal qui t'a marqué, toi?
2: Bien sûr. Quand j'étais jeune, on avait un aquarium à la maison, un grand aquarium. Et puis un jour, je sais pas ce qui s'est passé, il y a eu un virus ou quelque chose, ou un changement de température, ou que sais-je, qui s'est passé. Et ils sont tous morts.
0: Non!
2: Tous, sauf
0: non
2: un.
0: Oh!
1: Sauf un.
2: Un gourami bleu.
1: Ah.
2: Oui, un gourami bleu, absolument. Je me rappelle très bien. Et en fait, on a dû vider, avec mon père, on a vidé pratiquement les deux tiers, parce qu'on avait demandé au mec de l'animalerie, donc on a vidé les deux tiers de l'aquarium. Et lui, il était toujours en bas, là, dans son petit fond d'eau, comme ça et tout. On a remis de l'eau, donc qui n'était pas forcément à la température idéale tout de suite, cette tank machin. Et le mec, il a survécu.
1: Incroyable. Attends, mais c'est lui qui avait fait un truc aux autres, alors
2: j'en sais rien, mais un warrior.
0: En fait, c'était lui. Il a transmis une merde, les gars, je vais tous vous avoir.
2: Et après, on a remis d'autres poissons et tout, puis il était là, voilà, tu vois, ici dans le coin, là, moi de montant, il y avait une pierre.
0: J'en ai vécu des choses dans cet aquarium, gars. Ils sont même venus piquer, c'est grâce à moi qu'ils ont fait le remède du Covid. Je suis tellement solide que.
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0: Hello, le duo Lune-Pluton nous pousse hors de notre zone de confort.
1: Bélier, ne résistez pas au changement, vous en tirez des bénéfices tangibles.
2: Taureau, la Lune dans votre signe vous invite à lâcher une ancienne version de vous.
3: Gémeaux, le lâcher-prise est votre meilleure option, adaptez-vous au courant.
4: Cancer, des échanges un peu tendus, puis soudain tout s'apaise comme par magie.
5: Lion, avec force et courage, vous affirmez vos choix, même si cela crée des vagues.
6: Vierge, l'incertitude peut vous pousser à explorer une nouvelle voie plus féconde.
7: Balance, de l'émotion dans l'air, des partages intenses qui parfois vous chamboulent.
8: Scorpion, les passions sont exacerbées et ça ne vous déplaît pas, bien au contraire.
9: Sagittaire, une habitude, un rythme ne fonctionne plus, alors au lieu de forcer, transformez-les.
10: Capricorne, laissez-vous surprendre par l'imprévu, vous y puiserez un regain d'énergie.
11: Verseau, côté famille, une remise en question s'avère inconfortable, mais nécessaire.
12: Poisson, n'écoutez pas que les mots, observez aussi le langage non-verbal de vos proches.
13: Belle journée!
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1: Les amis, aujourd'hui, comme chaque mercredi, c'est le retour de la question aux enfants sur Top Music. On se déplace dans les périscolaires en Alsace pour leur poser une petite question. Et la question du jour qu'on a posée aux enfants de l'escale de la Roberto à Strasbourg. Si tu étais riche, que voudrais-tu acheter? Voici leur réponse.
2: Déjà une maison, une voiture, puis après une villa.
3: Je voudrais m'acheter tous les bonbons du monde. Des bonbons Coca-Cola, des têtes brûlées, des bonbons en arc-en-ciel, des bonbons Schtroumpf avec du sucre, des bonbons crocodile, et c'est tout.
4: Une Lamborghini, une PS5,
5: une piscine. L'été, je pourrais aller dedans.
6: Une suite, est-ce que j'en ai pas?
7: Ah non, mais l'autre, il nous a fait l'intégrale des bonbons.
8: Oui, mais ce qui est mignon, c'est qu'en fait, c'est tout à fait accessible, les bonbons.
1: Oui, oui, oui. Bah là, je veux
8: dire, contrairement à la piscine et à la Lamborghini, voilà.
1: Oui, c'est accessible. Bon, si tu étais riche, t'as largement de quoi en acheter.
8: Ah bah voilà, c'est parfait, oui, c'est accessible. Bah,
7: par contre, tu sens bien que s'il est riche, par contre, le stock, je te dis pas. Hein.
1: Oui, c'est ça. Il va falloir un investissement Colgate, là, parce que niveau carré, il y a du danger, quoi.
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Le nouveau Harry Styles à l'instant sur Top Music. Salut tout le monde, bienvenue, vous êtes sur Top Music. Et dans un instant, ce sera le début dans les tous debout pour une nouvelle journée tous ensemble en ce vendredi matin, les amis. Et oui, nous ne faisons pas le pont ce matin, on y arrive après.

0: Lily Allen à l'instant sur Top Musique à 6h01. Bonjour tout le monde.
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0: Et oui, nous sommes là, en direct les amis, pour vous accompagner en ce vendredi. Férié pour certains, pas férié pour d'autres. En tout cas, on est là. Et on va arriver avec la playlist Alsace, juste après un point complet sur la météo de ce vendredi matin et sur l'actu de ce 15 mai avec Seb.
2: Des coups de feu avaient retenti dimanche dans le quartier de l'aéropostale à Strasbourg sur fond de différends familiales. Hier, un homme de 31 ans a écopé de 15 mois de prison ferme. La scène avait été partiellement filmée. Trois coups de feu d'intimidation qui, heureusement, n'ont touché personne. L'association ERA à Strasbourg vient en aide aux chats recueillis. Elle soigne et remet sur pattes 900 chats par an et elle est en difficulté financière. Elle a besoin de 35 000 euros pour pouvoir poursuivre son activité. Les travaux sur la route de la contournante de Sainte-Marie-aux-Mines ont débuté. Deux via Viaduc nécessite des travaux de maintenance et de sécurisation et jusqu'au 14 août, la chaussée à hauteur de Sainte-Croix-aux-Mines sera aussi refaite sur 1300 mètres. Le parc animalier de Sainte-Croix lance sa saison estivale 2026. Il y a du nouveau avec l'accueil de 4 nouveaux ours qui arriveront de Roumanie à la mi-juillet. Ils rejoindront les 2 ours déjà présents sur le site. Pour les recevoir dans les meilleures conditions possibles, Laurent Singer, le président du parc de Sainte-Croix, réalise d'importants travaux.
3: On va avoir des nouveaux observatoires pour partager la vie des ours. On va créer des méga aires de jeu parce que ces ours auront 2 ans. Ils ont des grands besoins en matière de jeu, d'enrichissement. Donc on est en train de modifier complètement l'espace qui a plus de 2 hectares avec beaucoup de cache aussi pour pouvoir permettre leur épanouissement. Et tout un parcours de muséographie axé sur la cohabitation homme-animaux.
2: Et un nouvel espace donc destiné à la préservation de l'ours brun mais aussi à la pédagogie autour de cet animal. L'arrivée de ses 4 frères et sœurs est prévue à la mi-juillet. Vanessa Paradis sur la scène du Zénith de Strasbourg ce soir. L'occasion de vous rappeler que vous pouvez retrouver son interview en podcast sur topmusique.fr. Il y aura bien un Alsacien à la Coupe du Monde de football et c'est une petite surprise, on peut le dire. Le gardien de but de Lens, Robin Risser, sera le 3e gardien de ce groupe de 26 joueurs retenus par Didier Deschamps. Et puis, branle-bas de combat à Pforzheim, cette commune, cette grande ville, même pas très loin de la frontière sur la route de Stuttgart. Une bombe de la 2e guerre mondiale a été découverte sur un chantier, mais alors le truc est incroyable, une bombe de 1300 kilos, 1 tonne 3. C'est énorme. Résultat, au plus tard, ce dimanche, à 8h, toutes les personnes qui vivent dans un rayon d'1,5 km autour de la bombe doivent avoir évacué. Cela représente 27 000 personnes à évacuer. Donc cette bombe tombée en 1945 qui n'avait pas explosé. Mais imaginez-vous, c'est-à-dire que si tu pars en ligne droite d'un point à l'autre, c'est-à-dire que dans la ville, tu pourras marcher pendant 3 km en ligne droite sans croiser personne.
0: Incroyable.
4: C'est fou.
2: Le truc est complètement fou quoi. Donc ils prennent plusieurs jours pour évacuer 27 000 personnes. Imaginez-vous
0: Et c'est juste le temps de pouvoir la désamorcer en toute sécurité quoi.
2: C'est ça.
0: Sinon il y a 3 km qui partent. Pouf.
2: Oh. Potentiellement.
0: Oh la vache.
4: Et le reste avec.
0: Oui. Mais voilà. Surtout tu dis pendant toutes ces années elle était là.
2: Mais c'est ça.
0: Personne s'en rendait compte. C'est ça qui est dingue.
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0: Bon, la météo, c'est pas fou. Ça restera une journée quand même globalement grise en Alsace avec un ciel assez chargé qui laissera quand même passer un peu de soleil au long de ce vendredi et quelques averses aussi sont prévues. Elles sont possibles assez fines et éparses à certains moments de la journée, voire plus soutenues cet après-midi, notamment sur le Bas-Rhin. Et les températures sont pas très chaudes, entre 5 et 7 degrés ce matin. Il fera 11 dans la vallée de Schirmeck cet après-midi et 12 à 13 degrés dans les plaines d'Alsace, à Strasbourg, Colmar et à Mulhouse.
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0: Salut tout le monde, bienvenue sur Top Musique, il est 6h05 et vous êtes On est tous debout, on est là. En direct, on ne fait pas le pont et toute l'équipe est ici présente pour vous accompagner jusqu'à 10h. Je m'appelle Jules, il y a aussi Aurel qui est ici.
4: Bonjour, bonjour.
0: Il y a aussi Seb qui est là.
2: Bonjour.
0: Ouais, on salue tous ceux qui sont en train de nous écouter ce matin, vous êtes peut-être deux. Hein. Je sais pas,
4: Mais
0: en tout cas, j'aimerais bien saluer la mémoire de ce vendredi qui, je pense, dans l'histoire de tous les vendredis du monde, ne sait pas trop qui il est. Est-ce que je suis un jour ouvré? Est-ce que je suis un jour de vacances? Je comprends pas. Moi, je suis un vendredi, il y a autant des gens qui sont à l'autre bout de la France chez la famille que des des gens qui partent au boulot. Je suis qui, moi? Je me cherche ce vendredi.
6: Il faut y penser à ce vendredi.
2: T'attaques fort, en tout cas.
4: Ouais, toi, t'es bien là, par contre. Toi, tu sais qui tu es, Jules.
0: Oui, je sais qui je suis. Je sais que je suis en week-end ce soir et ça fait plaisir. Les amis, programme de l'émission avec 2600 euros dans le top cash. On a également vos places pour le dernier match du Racing à la Méno de la saison à gagner au cours de l'émission. On va attaquer dans un instant avec trois choses à savoir sur ce 15 mai. Ce sera juste après Bruno Mars pour attaquer la journée. On écoute I Just Might sur Top Music. Soyez les bienvenus.

0: Un instant sur Top Music, soyez les bienvenus dans les tous debout à 6h09. On vous accompagne dans toute l'Alsace ce matin avec dans un instant le son de Joe, ce sera The End of Beginning. Pour vous sur Top Music et dans les tous debout, aujourd'hui nous sommes le 15 mai, courage! Si vous faites pas le pont aujourd'hui, on est avec vous les amis ce matin. J'ai trois choses à savoir, je possède trois informations sur ce 15 mai.
1: C'est vrai.
0: La première, l'anniversaire de quelqu'un qui sera à la Coupe du Monde avec les Bleus, Ousmane Dembélé, mesdames, messieurs.
2: Ah, il a quel âge ce petit?
0: Il a 29 ans, le dernier Ballon d'Or.
1: Et le prochain aussi.
2: Mais c'est pas un petit peu déjà un petit peu vieux ça pour un footballeur, 29 ans?
1: Il est au sommet de son art.
0: Bah là, il est à son prime. Là, vraiment, il est à son prime.
1: Un des meilleurs joueurs de la planète. Entre 27 et 31, c'est là que t'es le plus fort.
2: D'accord.
0: Il a gagné une Ligue des Champions l'année dernière, peut-être même encore cette année.
1: Il va la regagner.
0: Il a été champion du monde en 2018, peut-être même cet été.
1: Il va l'être là cette année.
0: Donc, attends, c'est pas mal. Et en plus, il est tellement sympa. Il a une image tellement clean au niveau du public.
1: Ouais.
0: Non, mais franchement, super gars. Anniversaire aussi d'un film aujourd'hui qui fête ses 23 ans. Matrix Reloaded.
1: C'est pas le premier,
0: c'est le deuxième.
1: Moins fou.
0: Mais attention, Matrix Reloaded, ils ont tourné le 2 et le 3ème en même temps en 2002. 300 millions de budget, 270 jours de tournage, 150 décors, une autoroute de 3 km construite que pour le film.
2: Oh.
0: Et aussi l'actrice de Trinity qui a répété un seul coup de pied pendant 6 mois. Vous dire à quel point les ambitions du film, tout ça pour que sur Metacritic ils disent ouais.
1: Pas ouf.
0: Pas fou le film. Et enfin, dernier anniversaire à souhaiter ce matin, ce 15 mai, celui de l'ouverture au public. Il y a 137 ans, de la Tour Eiffel, à Paris. Ah, magnifique, hein. Alors, au début, beaucoup de gens l'ont détesté, la Tour Eiffel, hein. Ah. Il y a une pétition qui avait été lancée à l'époque, on appelait ça la carcasse de métal.
2: Ah oui.
1: Bah c'est vrai que c'est pas très très beau en soi.
0: Au début, c'était chelou, c'est comme aujourd'hui quand il y a des projets d'immeubles bizarres dans Paris, tout le monde est là en mode bon.
1: Bah quand tu mets dans le contexte de l'époque, la Tour Eiffel, c'est moche. C'est au fil du temps qu'elle a son aura quoi. Mais c'est vrai.
0: D'ailleurs
1: c'est
0: vrai. À l'époque, il y a beaucoup d'artistes qui ont signé la pétition contre la Tour Eiffel, notamment Guy de Maupassant qui aimait beaucoup déjeuner au premier étage de la Tour Eiffel. Pourquoi? Parce que c'était le seul endroit de Paris où on la voyait pas. Oh. Ouais, c'est un petit malin qui. C'était un vanneur à l'époque, hein, celui-là. Attention. Et Gad Elmaleh et Guy de Maupassant. Ouais, c'est comme ça.
1: Ouais.
0: Allez, 6h12, les amis, votre playlist Alsace continue. Voici Joe, The End of Beginning sur Top Music. Bienvenue.

0: tout, Top Music, ça continue. On est tous debout ce matin avec, dans un instant, le code du Top Cash pour gagner 2600 € ce matin. Aujourd'hui, on va beaucoup parler de football avec le mondial et tout. Du coup, Aurel, j'ai une info pour toi.
1: Dis-moi.
0: Avant de t'asperger de foot en permanence, oui. foot, j'ai la nouvelle tendance de l'été.
1: Ah, c'est quoi, c'est
0: le pantalon qui sera tendance cet été, ah. C'est le pantalon Capri.
1: Qu'est-ce que c'est fini. Ça
0: tu connais pas le pantalon Capri?
1: Non, c'est propre aux footballeurs, c'est ça?
0: Non, pas du tout. Ah, pas du tout. Non. En plus, ça a été mis à la mode par Iris Spittener, Kendall Jenner et tout. Hein. S'il vous plaît, par n'importe
1: qui.
0: Oui,
1: bon, c'est pas. Ah, oui.
0: C'est un pantalon.
1: Oui, mais pour les femmes, les hommes, d'accord.
0: Okay. Très à la mode dans les années 2000, qui s'arrête juste en bas du genou, comme ça, et qui remonte très haut. Sur,
1: taille haute,
0: voilà.
1: Merci c'est pour une le. Taille haute, et effectivement, on peut assimiler à ça un petit peu un pantacourt. Moi, je
2: voilà.
1: parle de pantacourt.
2: Voilà. Alors là, vous m'avez. Alors, taille haute et pantacourt, moi, c'est deux trucs là.
1: Mais taille haute pour ton petit bidouchon, ça c'est bien.
0: Oui, c'est vrai, ça m'a.
1: C'est vrai.
2: Voilà. Je peux avoir un unpopular opinion. Le taille haute, je trouve ça dégueulasse. Voilà, c'est ça, c'est dit. Voilà. C'est dit, 6h15, voilà.
0: Voilà notre analyse mode de l'équipe, voilà. Toujours très précis et dans les clous. Restez avec nous dans un instant, retour de votre playlist Alsace avec Shakira. Algo tout pour votre playlist, ce sera dans une seconde.

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16: 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Dans un instant, le sujet du jour va débarquer sur Top Music, on vous le présente juste après Shakira. Voici Algoto dans votre playlist Alsace.

0: Salut tout le monde, bienvenue sur Top Musique à 6h23. Vous êtes dans les tous debout ce matin. Avec dans un instant le son de Weezer, Island in the Sun. Autour de votre playlist Alsace, ce sera dans une poignée de secondes les amis. Nous sommes aujourd'hui le 15 mai et on va petit à petit entrer dans la saison des mariages.
1: Oui, oui.
0: Et qui dit mariage dit enterrement de vie de garçon ou enterrement de vie de jeune fille.
1: Ah oui,
2: mais
1: forcément.
2: En fait, ouais, on devrait faire que ça. Juste enterrement de vie de garçon. Ça, c'est trop bien.
1: Et pas se marier.
2: Ouais, voilà.
0: Et donc, du coup, dans le sujet du jour de ce matin, les amis, on vous demande de nous raconter comment ça s'est passé, votre enterrement de vie de garçon, vie de jeune fille, pour vous ou celui d'un pote, d'une amie, comment ça s'est passé? Est-ce que c'était la giga bamboche? Avec les clichés des films américains en mode hey, il y a un strip teaser qui va arriver déguisé en policier.
1: Ouais, est-ce que c'était costumé? Est-ce que vous êtes allé voir les pompiers? Parce que ça aussi, c'était un grand fantasme. Eh oui, de créer une activité chez les pompiers. Et ils sont hyper open pour ça.
0: Je sais pas pourquoi il y a pas plus cliché comme fait que les enterrements de jeunes mariés. Moi pour le coup, alors je suis pas encore marié et mes potes dans mon entourage ne sont pas encore mariés, donc je sais pas encore à quoi ça va ressembler. Parce que j'ai l'impression qu'il y a un petit changement quand même, parce que pendant des années c'était la giga fête un peu ridicule où on déguise en canard, t'allais courir sur la grande place de la ville avant de faire n'importe quoi.
2: C'est toujours le cas.
0: Mais il y en a. Là, moi j'ai vu un enterrement de vie de jeune fille, là, une tante qui s'est remariée, ne sait pas de s'est remariée, et du coup c'était enterrement de vie de jeune fille à la montagne. On a fait un peu de randonnée, activité tisane et puzzle. En enterrement de vie de jeune fille.
1: Pourquoi pas? Pourquoi pas?
0: Aurélie, c'est passé comment toi?
1: Le mien, alors j'étais juste avec ma petite garde rapprochée. C'était sur une journée, 10h, on s'est donné rendez-vous dans un magasin pour aller chercher ma tenue.
0: Voilà. Oh là là, oui.
1: J'avais privatisé le salon d'essayage, tout ça, donc c'était champagne, petit déj.
0: Ah oui, d'accord, mais c'était une vraie tenue, c'était pas un truc la foirefouille, quoi. C'était pas un déguisement de
1: non,
0: de
1: j'avais un joli tailleur pinko, pour ne pas les citer. Très joli, okay. Avec ma magnifique paire de chaussures. Et après, nous sommes allés faire un cocktail déjeuner. Voilà. À la casserole.
0: Okay.
1: C'était très sympa.
2: Alors, rien de fou, quoi, en fait. T'as fait une journée classique, en fait. T'as fait un samedi normal. Ouais, on s'est retrouvé, on a fait un brunch.
0: J'ai juste l'impression que tu nous racontes ton week-end.
2: Après, on a fait du shopping. Enfin, voilà. Quoi.
1: Ouais, donc, tu vois, quelque chose de très normal. Et à la fois, je savais que c'était pas pour quelque chose d'anodin.
2: Oui.
1: Voilà. C'était très sympa. J'étais avec toutes mes copines. C'était très cool. Et ma maman.
0: Seb, t'en as vécu un, toi, en termes de
2: garçon? Ouais, bah, 2-3. Bah, après, avec des styles très différents, effectivement. Le dernier en date, c'était il y a un an, je crois, à peu près.
0: Ouais.
2: Et effectivement, on est parti à la montagne, dans les Alpes. Faire un peu petite activité, ouais, se mettre au vert. Et puis, c'était surtout.
1: T'as fait petit zanpeuse aussi?
2: Non, pas de puzzle.
0: Attention, grosse rando, hein, dénivelé 1500 mètres, attention.
2: Rando et ping-pong. Mais ping-pong inside, c'était très drôle.
0: Voilà, du coup, comme quoi, avec le temps, ça évolue un petit peu, hein, quand même, ce genre de fête, les amis. Expliquez-nous, vous, sur le Facebook de Top Music, comment ça se passe pour vous, si vous avez des anecdotes incroyables à nous raconter. Faites-le et appelez-nous aussi en direct, hein, 03-8 pour raconter tout ça en direct à toute l'Alsace sur Top Music. Et puis votre playlist continue ce matin aussi. Weezer's Island in the Sun sur Top Music. Bienvenue.

0: Merci de vous réveiller avec Top Music en ce vendredi matin, les amis. Si on est tous debout pour vous accompagner avec Aurel, dans un instant, on va parler d'un compte à rebours qui s'est lancé. Nous sommes à 30 jours.
1: À moins de 30 jours des premières épreuves du bac.
0: Ouais.
1: Et oui, il va falloir s'y mettre, les loulous.
0: Vous allez tout savoir sur le bac, vous allez avoir nos meilleurs conseils pour avoir le bac. Moi-même, j'ai eu le bac, donc si j'ai réussi à l'avoir, c'est que vous pouvez l'avoir.
1: Bah, je vais surtout essayer d'être hyper clair, parce que avec cette réforme, les spécialités, c'est pas clair. Hein.
0: Ouais, je ne reste pas. C'est-à-dire que même moi, quand je parle à des lycéens, je leur dis j'ai fait bac S, ils me disent c'est quoi ?
1: Ouais, c'est ça.
0: Ah, ça a changé.
1: Exactement.
0: Ah ouais, ok. Restez avec nous dans un instant, votre playlist Alsace va continuer avec Blaster Jacks. On va écouter Unfaithful, ce sera juste après l'actuel, la météo.

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6: La météo va pas être dingue hein, pour ce vendredi en Alsace. On va faire le point complet dans une seconde, juste après l'actu de ce 15 mai avec Seb.
7: D'où est partie la contamination du hantavirus? Une mission scientifique se rend à Ushuaia, au sud de l'Argentine. D'où était parti le navire du MS Hondus afin de déterminer l'origine de l'infection? En France, les 22 cas contacts ont tous été testés négatifs, mais ils restent pour l'heure à l'isolement car la durée d'incubation du virus est assez élevée. Le comité de coordination régionale de la santé sexuelle du Grand Est lance aujourd'hui son mois de la santé sexuelle. Jusqu'au 15 juin, des actions de sensibilisation seront organisées partout dans la région autour du bien-être et de la prévention. Les explications de Sébastien Derper, il est sexologue et président du CORES.
8: Alors l'idée c'est d'aller vers les gens, donc aller vers un public jeune, un public d'adolescents, un public vulnérable, pour en fait parler, les sensibiliser à la santé sexuelle au sens large. Alors concrètement, ça peut être comment on fait de l'éducation à la vie affective, relationnelle et sexuelle au collège, sur comment les accompagner sur les difficultés qu'ils peuvent rencontrer dans la sexualité, toutes ces choses que tout le monde en fait devrait pouvoir accéder dès le plus jeune âge.
7: Plus d'infos sur le site internet du CORES, cores-grandest.fr. À Erstein, un point sur le chantier de réaménagement de l'échangeur RD83-RD426. Ce chantier, c'est l'un des plus gros de l'année pour la CEA avec un budget de 5,7 millions d'euros. Il devrait se terminer mi-octobre. La dernière grosse phase de travaux concernera la réalisation de l'ouvrage piéton cycliste. Et pour cette dernière phase, la circulation sera fermée pendant 2 mois et demi dans les deux sens sur le pont à Erstein. Vanessa Paradis sera sur la scène du Zénith de Strasbourg Europe ce soir. 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En foot, ce sont les joueurs de Hagenbach qui ont remporté hier la Coupe d'Alsace de foot.

0: vendu en 2019 à une entreprise qu'il avait depuis complètement reconfigurée pour d'autres types de missions. Et dans le cadre d'une mission militaire, justement, Solar Impulse n'a pas pu regagner son point de départ. Il s'est crashé.
1: Ah non !
0: Tu sais ce qu'on dit dans ces cas-là ? Ciao l'artiste.
2: Salut Solar Impulse.
0: Merci pour tout.
2: Tu as rendu un grand devoir à l'humanité. Nous ne t'oublierons jamais, mon pote.
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4: Et la météo en Alsace pour ce vendredi matin avec aujourd'hui un ciel plutôt nuageux, plutôt gris. C'est pas exclu de voir un petit peu de soleil, mais les éclaircies seront quand même globalement rares et c'est plutôt les averses qui risquent de se faire remarquer, avec surtout cet après-midi dans le Bas-Rhin des averses qui risquent d'être assez soutenues. Les températures entre 5 et 7 degrés ce matin évolueront jusqu'à 11 degrés dans la vallée de Schirmeck, 12 à 13 degrés autour de Strasbourg, Colmar et Mulhouse cet après-midi.
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0: pour vous accompagner aujourd'hui, je m'appelle Jules, il y a Aurèle qui est présente.
1: Salut.
0: Il y a Seb qui est ici.
2: Et bonjour tout le monde.
0: Nous sommes vendredi 15 mai, vendredi particulier, on est en direct avec vous, pas de pont ici.
1: Non.
0: Bon, on va quand même s'avouer les choses, hein. C'est un vendredi de fiction. C'est pour du beurre, enfin voilà, je veux dire, c'est bah, là, on est là, on fait de la figuration. Beurre, hein.
2: Tu crois
1: Non, je suis quand même pas poussé, mais d'accord.
0: Bah écoutez, déjà on va voir, je vous garantis pas qu'il y ait beaucoup de monde dans les couleurs de Top Musique aujourd'hui.
1: Et
0: tous les gens qui seront là, bon, ils sont là parce qu'ils ont pas eu de quoi poser et je t'inquiète pas que ça va faire semblant de bosser. Hein. Je peux te garantir, si vous bossez dans des bureaux où les trois quarts des gens sont pas là parce qu'ils sont en pause, ceux qui bossent aujourd'hui, c'est de la figuration, je suis désolé. Hein.
1: Écoute, j'ai fait un petit sondage sur mon Insta. Pour savoir qui serait avec nous à 6h, vers 8h ou qui ferait grasse mat.
0: Ouais.
1: Et c'est vrai qu'il y a quand même quelques grasse mat au programme. C'est vrai.
0: Évidemment.
1: C'est vrai.
0: D'ailleurs, n'hésitez pas à nous dire si vous nous écoutez. Voilà, si jamais il y a quelqu'un qui est à l'écoute ce matin. Comme dans Je suis une légende, si quelqu'un nous entend, n'hésite pas à nous contacter. Dans un instant, petit chrono sondage, les amis, on va parler aussi du bac qui se prépare, c'est dans moins de 30 jours. On en parle juste après Blaster Jacks sur Top Music avec Unfaithful. Bienvenue. 6h38, on vous accompagne jusqu'à 10h.

0: avec dans un instant un classique de Green Day pour continuer votre playlist Alsace. Nous sommes aujourd'hui le vendredi 15 mai et nous sommes à une trentaine de jours d'une mission que certains vont devoir affronter. Ça s'appelle le baccalauréat.
1: Mais carrément. Et alors je vous préviens tout de suite, ça n'a rien à voir avec tout ce qu'on a connu. Même pas toi Jules, hein, même plus toi, c'est complètement différent. Bon, toujours est-il que ceux qui sont toujours pas mis au boulot, ben... c'est le moment.
0: Oui, dans tous les cas, ça ressemble au bac d'avant ou de bac d'aujourd'hui, il faut réviser.
1: Faut s'y mettre. Alors, première épreuve anticipée de français à l'écrit le 11 juin. Okay. Suivie de l'épreuve anticipée de maths le 12 juin. Pourquoi je vous dis que c'est anticipé ?
0: C'est en première.
1: Parce que c'est en première, okay, et non plus en terminale. Et que les maths, c'est la première de la première cette année. C'est-à-dire que c'est la première fois qu'on va faire l'épreuve de maths.
0: C'est la première dans la première. Okay.
1: C'est d'accord. La première okay. fois qu'il y a les maths en première cette année.
0: C'est bien. Je sens que je vais rien comprendre à leur nouvelle réforme.
1: Mais je dois dire qu'effectivement, j'ai quand même dû me concentrer parce qu'en fait, moi-même, j'étais un peu paumée. Mais bon. Donc, ensuite, on a la philo et les spécialités. Donc, il y a la philo. Ensuite, il y a les spécialités parce que vous savez que maintenant, il y a plein de spécialités qu'on prend à partir de la première. Donc, AGG, SP, SES, histoire, géo, géopolitique, sciences politiques, par exemple, tu vois, littérature, oui, il y a plein de choses. Et ben bref, toutes ces spécialités, c'est à partir du 15 juin. Et ça, c'est bel et bien pour les terminales.
0: HSP, d'accord ?
1: AGGSP. Wow. Voilà, bon, côté notes, comment ça marche cette fois-ci ? Parce que alors, là aussi, il faut s'accrocher. Bon, 40% de la note, on l'a comment ? Par le contrôle continu des enseignements obligatoires. Genre, histoire géo et les langues vivantes. Et ça, c'est cumulé sur la première et la terminale.
2: Bien sûr.
1: Bon, alors, je suis très contente parce que moi, jusqu'à il y a quelques jours, je n'avais pas compris. Mon gamin rentre en première l'année prochaine. Je me demandais comment ça marchait. Donc, je me suis dit, en fait.
0: Mais est-ce que lui a compris aussi? Ouais. Parce que là, je comprends rien.
1: Je me suis dit, il suffit qu'il bosse, en fait, toute l'année, il y a déjà 40%. OK. Ouais. Et les 60 qui restent, donc ça, c'est. La note, elle est obtenue via les épreuves anticipées. Donc, rappelez-vous, c'est français et maths, plus les deux épreuves de spécialité. D'accord.
0: Okay.
1: Après, il y a encore la philo et le grand oral. Par contre, j'ai pas compris ce qu'était le grand oral.
0: Ah, parce qu'il y a un grand oral.
1: Voilà, j'ai pas tout à fait saisi la chose. Donc, ce serait bien s'il y a des parents qui sont concernés, qui m'appellent, s'il vous plaît. C'est moi qui réponds 0-3-8x8. Qu'on parle de ce grand oral et de ce
0: ouais,
1: de
0: vous allez vous éclater.
1: S'il vous plaît. Oui, il y a beaucoup de choses à dire. Et quand même, il y a des applications avec des accès gratuits, genre Lumni ou mesfichesdefrançais.com. Et ça, je crois que c'est pas mal. Enfin, je crois parce que je suis allée faire un petit tour.
0: Je crois. Ouais.
1: Hein, donc voilà, si vous avez besoin d'aide, de révision, de machin, allez faire un petit tour sur Lumni ou mes fiches de français.
0: Ouais, déjà, bon courage, parce qu'avant même de passer les épreuves, c'est déjà n'importe quoi.
2: Comprendre le bac, c'est déjà une épreuve.
1: C'est une épreuve en elle-même, oui.
0: Il suffit d'avoir 40% contre le contenu, ensuite tes épreuves anticipées te permettent d'avoir une soixantaine de points. Mais attention, c'est seulement sur le coefficient de l'EFGSC. Je comprends rien. Allez, restez avec nous, 6h45, votre playlist Alsace continue avec Green Day pour votre playlist Alsace. Wake me up when September ends, c'est maintenant.

0: Merci de vous réveiller ce matin avec le classique de Green Day. À l'instant, Wake Me Up When September Ends à 6h48. Vous êtes dans les tous debout ce matin. On va continuer votre playlist Alsace dans une seconde avec Sound of Legend. On aura également le code du Top Cash à vous partager pour gagner 2600€ ce matin. Avant ça, j'ai un chrono sondage. Aurel, Seb et vous tous qui nous écoutez ce matin, je vous donne 15 secondes pour deviner ce qui se cache derrière. 37% des Français, ils vont au moins une fois par an. Mais où?
1: Oh bah c'est quoi? C'est le cinéma, j'espère, quand même, non?
0: Non.
1: Ok.
2: Ils vont, est-ce que c'est du loisir?
0: Ça, oui, c'est un peu une forme de loisir.
2: Tu vois, c'est genre, c'est pas au centre des impôts, quoi.
0: Non.
1: Bah, c'est un resto?
0: Non, c'est pas un resto. C'est pas un resto. Le cinéma, c'est.
2: Alors, c'est un parc d'attraction?
0: Non. Culture. C'est mieux.
2: Musée.
0: Non.
2: Musée.
1: Oh, un concert?
2: Un concert?
0: Non.
2: Oui, non.
0: Non.
2: Bah. À l'opéra?
0: Non.
1: Au théâtre?
2: Au théâtre?
0: Non.
1: Mais punaise, mais alors à quoi?
0: Eh bien, à la bibliothèque.
2: Ouais.
0: Mais à la bibliothèque, ou pas?
2: 37%
1: des
2: Français.
1: Ah, mais c'est les étudiants, ça, tu veux dire, non?
0: Bah, j'en sais rien, mais en tout cas, 37% des Français se rendent au moins une fois par an à la bibliothèque pour lire. Ce chiffre illustre le dynamisme exceptionnel des 15 000 établissements répartis sur le territoire dont la fréquentation a bondi de 15% en 2025. Hein.
1: Bah, c'est bien.
0: Bah, oui, c'est pas mal.
2: Mais tu sais pourquoi?
1: Il y a les audios maintenant.
2: Non, mais tu prends ton abonnement souvent, d'ailleurs, c'est gratuit, t'as t'inscrire à la bibliothèque de ta commune. Et tu peux lire des BD, tu peux lire des livres, tu peux emprunter. Et avec le pouvoir d'achat qui baisse, ma bonne dame, tous les jours, et ben finalement, c'est le bon compromis pour continuer de s'alimenter un petit peu en culture, à moindre frais.
1: T'as raison, parce qu'en fait, maintenant que t'en parles, je me souviens que petite, j'allais à la bibliothèque rue Cune. Et on arrivait et on choisissait près de la gare. Et on choisissait des livres, des BD, etc.
0: Mais vous avez bien fait d'en parler. Ma chérie qui achète quasiment tous ses livres, elle se dit, mais en fait, je suis con, pourquoi je vais pas à la bibliothèque? Oui, emprunter un pendant une semaine.
1: Mais
0: je le lis, ensuite je le rends. Oui. Les bibliothèques sont là pour ça. Hein.
1: Et après, t'as les bibliothèques universitaires. Alors ça, j'y allais, mais genre, je faisais style, je révisais, mais j'y allais tout à l'heure.
2: Ça, c'est autre chose.
1: Ça, tout le monde l'avait bien compris. Et c'était très intéressant aussi comme programme.
0: C'est pas mal. Ça, il y a beaucoup de gossip qui circulait. Alors, pas beaucoup de Victor Hugo, mais par contre, les rumeurs, les ragots, qu'est-ce que ça y allait, hein?
1: Beaucoup de roulages de pelle aussi, hein.
0: Allez, voici Sound of Legend sur ta physique.

0: C'était Sound of Legend à l'instant sur Tapez. Bienvenue dans les Tous Debout. Retour de votre playlist Alsace dans une seconde avec Alex Warren. On va écouter Fever Dream. Aujourd'hui, nous sommes le 15 mai et c'est la journée mondiale. C'est pas une vanne. C'est la journée mondiale du blaireau.
1: Du quoi?
0: Du blaireau.
1: Ça, c'est vrai?
2: Ouais,
0: c'est la journée mondiale du blaireau.
1: Ah oui.
0: Et en hommage à cet animal qui est le blaireau, j'aurai pour vous dans un instant un 3 infos de mytho spécial animaux avec des fun facts sur nos amis les bêtes. Ce sera dans un instant, les amis. 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
0: Bientôt le retour de l'actu sur Top Music, restez bien avec nous. Il sera dans un instant 7h du matin. Avant ça, c'est l'heure de retrouver l'horoscope de ce 15 mai avec Natacha S qui ne fait pas le pont, elle non plus. Hello Natacha.
23: Hello. Le duo Lune-Pluton nous pousse hors de notre zone de confort. Bélier, ne résistez pas au changement, vous en tirez des bénéfices tangibles. Taureau, la Lune dans votre signe vous invite à lâcher une ancienne version de vous. Gémeaux, le lâcher prise est votre meilleure option, adaptez-vous au courant. Cancer, des échanges un peu tendus, puis soudain tout s'apaise comme par magie. Lion, avec force et courage, vous affirmez vos choix, même si cela crée des vagues. Vierge, l'incertitude peut vous pousser à explorer une nouvelle voie plus féconde. Balance, de l'émotion dans l'air, des partages intenses qui parfois vous chamboulent. Scorpion, les passions sont exacerbées et ça ne vous déplaît pas, bien au contraire. Sagittaire, une habitude, un rythme ne fonctionne plus, alors au lieu de forcer, transformez-les. Capricorne, laissez-vous surprendre par l'imprévu, vous y puiserez un regain d'énergie. Verseau, côté famille, une remise en question s'avère inconfortable, mais nécessaire. Poissons, n'écoutez pas que les mots, observez aussi le langage non-verbal de vos proches. Belle journée.
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0: Il est 7h, bonjour l'Alsace, bienvenue, on est tous debout. Ça continue avec dans votre playlist Alex Warren, Fever Dream, c'est dans un instant. Avant ça, un coup d'œil sur la météo, le retour des nuages et des averses en Alsace. Ce sera juste après l'actu de ce 15 mai avec Seb.
24: Des coups de feu avaient retenti dimanche dans le quartier de l'aéropostale à Strasbourg sur fond de différends familiales. Hier, un homme de 31 ans a écopé de 15 mois de prison ferme. La scène avait été partiellement filmée. Trois coups de feu d'intimidation qui, heureusement, n'ont touché personne. C'est l'une des attaques russes les plus massives en 4 ans de guerre. En 48 heures, 1500 drones et missiles ont été lancés sur l'Ukraine avec un bilan d'au moins 16 morts et une quarantaine de blessés. Des bombardements qui ont repris dès la fin d'un cessez-le-feu de 3 jours. 2026 marque un tournant pour le parc de Sainte-Croix qui accueillera 4 ours orphelins à la mi-juillet. Une arrivée qui découle d'un partenariat avec le centre roumain nommé Liberty, engagé depuis plus de 25 ans dans la protection animale. Laurent Singer, le président du parc de Sainte-Croix, explique le sens de cet accueil.
25: C'est un centre exceptionnel qui existe depuis plusieurs décennies, qui a accueilli notamment tous les ours maltraités dans des zoos qui étaient dans des conditions complètement inadaptées. Et aujourd'hui, ces phénomènes ont été vraiment éradiqués. Mais on rencontre une nouvelle problématique, c'est effectivement la gestion des ours orphelins, des ours qui ont eu des problématiques en milieu naturel. Et on a justement ce rôle de pouvoir les accueillir dans de bonnes conditions pour libérer de la place au centre pour qu'ils puissent accueillir de nouveaux individus.
24: Et pour les visiteurs du parc, un nouvel observatoire et un parcours immersif axé sur la cohabitation homme-animal est en cours de construction. À l'occasion de la Journée de l'Europe, le Parlement européen de Strasbourg ouvrira ses portes au public ce dimanche pour une journée dédiée à la découverte de la démocratie européenne et au dialogue avec les citoyens. Il y aura un Alsacien à la Coupe du Monde de football. Petite surprise, le gardien de Lens, Robin Risser, sera donc le troisième gardien de ce groupe de 26 joueurs, annoncé hier soir par Didier Deschamps. En tennis, les internationaux de Strasbourg débutent dès demain avec les qualifications. La finale, c'est samedi prochain, juste avant Roland-Garros. Elle était attendue, mais c'est officiel depuis hier. La numéro 1 française, Loïse Boisson, sera bien sur la terre battue alsacienne. Et puis, une étude vient de nous montrer que notre cerveau n'est jamais vraiment à l'arrêt, y compris sous anesthésie générale. Alors, pour Aurel, ça on le savait. Alors, pour les autres, c'était moins évident. Des chercheurs ont montré que l'activité continuait même pendant une opération du cerveau, en mettant par exemple des sons en continu, puis un son qui change. eh bien, ils ont vu que les synapses réagissaient, qu'il y avait ce circuit électrique là qui se remettait en route. Alors rien de conscient, rien qui reste gravé en mémoire. Ils ont fait écouter un podcast, mais les gens se rappelaient pas forcément avoir écouté. Mais ils ont pu constater qu'il y avait une activité cérébrale pendant la diffusion de ces sons. Donc c'est la preuve que finalement notre cerveau reste toujours à l'affût de son environnement extérieur. Quoi qu'on fasse, quoi qu'il arrive.
0: Ouais, c'est un tir, il est toujours sur le qui-vive.
24: C'est impressionnant.
0: Bah, en même temps, heureusement, mais heureusement aussi que pas trop non plus, parce que j'ai pas trop envie de savoir ce qui se passe pendant une anesthésie générale. Quoi. J'ai pas envie de sentir le petit coup de bistouri. Quoi.
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0: Alors aujourd'hui, ce sera globalement gris en Alsace. Un peu de soleil n'est pas à exclure avec quelques légères éclaircies au cours de la journée, mais sinon, c'est les averses qui risquent de se faire remarquer. Assez fine et éparse ce matin, plus intense cet après-midi sur le Bas-Rhin. Les températures évoluent entre 5 et 7 degrés pour votre matinée, jusqu'à 12 degrés à Strasbourg, voire 13 au maximum à Colmar et Mulhouse aujourd'hui.
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0: Salut tout le monde, bienvenue sur Top Music à 7h04, on est tous debout. Jules, Aurel et Seb pour vous accompagner jusqu'à 10h. Bonjour.
1: Bonjour.
24: Bonjour.
0: Dans un instant, 3 infos de mythos spécial animaux puisque c'est la journée mondiale du blaireau aujourd'hui. Ce n'est pas une blague, ça existe. Avant ça les amis, ça y est, nous avons la liste.
1: Ah oui, des sélectionnés là qui prennent l'avion.
0: Les 26 joueurs qui seront membres de l'équipe de France de football officielle à la Coupe du Monde.
24: Tu encore une fois, tu te trompes dans la syntaxe. Les 26 joueurs qui seront champions du monde dans un mois.
0: C'est vrai, exactement. Les 26 joueurs qui vont soulever la coupe.
24: Voilà.
0: Didier Deschamps a annoncé hier en grande pompe sur TF1 la liste des joueurs. Le cadre, évidemment, figure Kylian Mbappé, Ousmane Dembélé, Tchouaméni, mais aussi des petits nouveaux, notamment Robert Rissert qui est un Alsacien.
24: Mais oui.
0: Et puis Jean-Philippe Mateta également, nouveau visage qui font partie de la sélection des Bleus. C'est bien.
1: Il s'appelle Jean-Philippe ?
24: Oui. Mateta.
1: Mais il a quel âge ?
24: 26 ans.
0: Il joue quand même, il n'a pas 55 ans.
24: Oui, bah c'est comme ça. Hein.
1: Non, mais c'est original.
24: Oui, il y a des Jean-Philippe qui ont 26 ans, bah oui.
0: Ouais, alors, ce qui était rigolo, c'est qu'ils ont en plus de ça, ils ont annoncé, en plus de Didier Deschamps, ils ont fait une petite bande-annonce sur le Twitter de la Fédération française de football avec une bande-annonce en mode série américaine.
24: Oui.
0: C'est quand même dur parce que quand t'es footballeur, faut en plus d'être bon au foot pour la Coupe du Monde, être acteur. Parce qu'entre les pubs, les trucs, les machins, peut-être que Kylian Mbappé va avoir une palme d'or à Cannes.
24: Je sais pas.
0: À tout moment, ça peut tomber. Les amis, restez avec nous, 7h06. Voici votre playlist Alsace pour attaquer la matinée. On écoute Alex Perrin, c'est Fever Dream maintenant.

0: Alex Warren à l'instant sur Top Music, on écoutait Fever Dream. Soyez les bienvenus dans Les Tous des Beaux Partout en Alsace. Avec le son de Killers pour la suite, Somebody Told Me. C'est ce qui va arriver juste après un petit 3 infos de mytho à une occasion spéciale aujourd'hui, puisque c'est la journée mondiale du blaireau.
1: Ah oui.
0: Le blaireau a droit à sa journée mondiale. Oui, oui, c'est pour ça qu'il y a la journée mondiale du blaireau, parce qu'il nous entoure. Que ce soit en forme animale ou en forme humaine. Hein. Donc attention. Donc ce matin, les amis, je vous propose un 3 infos de mytho spécial, info un peu folle sur nos amis les animaux. 3 infos, 3 propositions, à vous de me dire laquelle de ces 3 est la seule à contenir la vérité. Première info, les perroquets ont un QI équivalent à un enfant de 7 ans.
2: Non, je crois que c'est intelligent, un QI.
0: Deuxième proposition,
2: un perroquet.
0: Les cochons ne peuvent pas. Toi, t'es pas plus intelligent qu'un Pierre. Un QI est intelligent.
1: Oui, bien sûr.
2: Mais en plus, vous rebondissez pas. Alors.
1: Non.
0: Deuxième proposition, les cochons ne peuvent pas regarder le ciel. Ou dernière proposition, les taupes sont insensibles au cannabis. Quelle de ces 3 infos est vraie? Et il me regarde avec des yeux.
2: Ce serait pas l'histoire des cochons, je sais pas.
1: C'est drôle, ils peuvent pas.
2: Ouais,
1: ils ont pas de nuque, là, ils peuvent pas.
0: Et regarde.
1: Il se roule par terre pour regarder.
2: On dit les cochons ou les taupes?
1: Les cochons.
0: Les cochons étaient une bonne réponse. Pauvres cochons, leur anatomie les en empêche. Ils peuvent pas regarder le ciel. Ouais. En tout cas, pas directement, puisque quand ils sont debout, leur anatomie et leur cou, leur colonne vertébrale limitent fortement les mouvements vers le haut. La seule moyen pour un cochon de regarder le ciel, c'est de se foutre par terre.
2: C'est ça.
0: Alors regarde, il y a un oiseau. Attends,
1: regarde, vite.
0: J'ai l'impression qu'ils ont une scoliose en permanence. Si ça vous est déjà arrivé d'avoir le dos bloqué?
2: Grande histoire, le dos et moi. Oh là là, depuis longtemps.
0: Sérieux?
2: Ah oui, j'ai vraiment des. Alors déjà, il paraît que j'ai un disque qui s'est décalcifié et que tous les autres disques sont usés chez moi. Donc tu vois, c'est un petit peu compliqué. Oui.
0: T'es bien du genre à avoir les disques usés, toi. Je te connais. Seb, ça lui est arrivé il y a pas longtemps.
1: Merci de poser la question. Tu devrais le savoir quand même. Je t'en arrive maladie une semaine.
0: Oui, c'est vrai que la semaine où il était pas là sur Top Music, alors c'est soit à cause du Racing, soit à cause d'un débloqué. Donc
1: voilà, c'est ça. C'est au choix.
0: Ouais. Et c'est marrant parce que c'était le même truc que les cochons, sauf qu'il pouvait pas regarder devant lui, Seb.
1: Je me roulais par terre.
0: Même expérience. Les amis, 7h10, restez avec nous, votre playlist Alsace continue. On écoute The Killers, Somebody Told Me sur Top Music. Merci d'être avec nous pour attaquer ce vendredi matin. Bon courage à tous les courageux qui ne feront pas le pont ce matin. Bienvenue.

0: The Killers à l'instant, 7h13 sur Top Music. Restez avec nous, on est tous debout, ça va continuer avec le sujet du jour de ce matin. On vous demande de nous partager vos meilleures ou pires anecdotes d'enterrement de vie de garçon, enterrement de vie de jeune fille. Ça se passe sur le Facebook de Top Music. 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
2: Ah, mais d'accord.
0: Christouille. Encore mieux. Restez avec nous, les amis. Votre playlist Alsace va continuer aussi dans une seconde avec Bébé Rexha, New Religion. C'est dans une seconde sur Top Music.

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28: Et évidemment, ça va être assez tranquille hein, aujourd'hui avec le pont. Néanmoins, ralentissement avec une zone de travaux à vous signaler. C'est sur l'A35 dans le sens Strasbourg-Colmar à partir de Saint-Hippolyte et jusqu'à Ostheim. Ça ralentit un petit peu à cause de ces travaux, mais voilà, c'est tout.
29: Tu veux dire qu'à 7h21, il y a des gens dans la voiture en train de rouler? Un vendredi de pont?
4: Bah oui, écoute, oui. Vous aussi vous avez roulé pour venir ce matin.
29: Bah ouais, mais j'ai l'impression qu'on est tout seul. Donc les amis, bon courage, on est là pour vous accompagner ce matin. Les courageux qui font pas le pont, on est là. Dans un instant, le CG des jours, juste après bébé avec ça.

0: 7h24, bienvenue sur Top Musique. On est tous de beaux que vous écoutez ce matin. On se réveille ensemble partout en Alsace avec dans un instant le son de Damien et David pour continuer. On est tous debout avec Next Summer. Avant ça, en ce 15 mai, on réagit un peu au sujet du jour de ce matin. On parle de mariage puisque ça va être le début de la saison des mariages. Et qui surtout, dit mariage dit un petit peu avant enterrement de vie de garçon ou de vie de jeune fille. Donc on vous demande sur le Facebook de Top Musique de nous raconter vos meilleures anecdotes, comment ça s'est passé pour vous.
1: Alors il y a Nathalie qui nous dit justement qu'elle est en train d'en préparer un. Donc choix de la date, des activités, en attente des réponses des dernières participante. Elle reconnaît que c'est pas simple, mais ça la démotive pas, d'autant plus qu'il y en a un deuxième qui l'attend l'an prochain.
0: Voilà. Ouais. Voilà. Faut tenir le rythme. Tiens, on a quelqu'un au standard.
1: Et puis on a Céline. Céline, salut.
0: Bonjour Céline.
2: Oui, bonjour toute l'équipe.
3: Salut.
1: Alors tu nous as laissé un message, ton expérience absolument dingue, et on s'est dit que le mieux c'était de t'avoir avec nous.
2: Ah ouais, non, c'est carrément un truc de faux.
1: Raconte un peu.
2: Je n'en revenais pas. Eh ben, mes deux témoins et ma sœur se sont organisées entre elles pour me faire une surprise de folie.
0: Ouais.
2: C'est-à-dire que une nuit, il me semble, la nuit en pleine semaine, mardi, mercredi, je sais plus, 2h30 du matin, ça toque à la porte de la chambre. Donc moi, hyper surprise parce que je m'y attends.
1: Oui.
2: Carrément.
1: Oui, bah oui.
0: C'est une perquise. J'ai pas de drogue chez moi,
2: monsieur. C'est ça. La porte s'ouvre tout doucement et là je vois les trois têtes des trois filles qui m'annoncent que ça y est, c'est l'heure, faut que je me lève, faut que je me prépare.
1: Oh là là.
2: Je comprends toujours pas ce qui m'arrive à ce moment-là. Mon mari était de mèche, mon futur mari.
1: Ah oui.
2: Pour le coup.
1: Voilà. T'avais préparé un sac, des petites affaires et te voilà embarqué, c'est ça ?
0: C'est dingue.
1: Voilà, et direction quoi, l'aéroport ?
2: Direction l'aéroport, tout à fait. J'en revenais pas parce que moi j'avais une peur bleue de prendre l'avion, donc sur le coup je me suis dit c'est la vanne quoi, je veux dire elle m'emmène là juste pour me faire
0: une blague. On te réveille à 5h, à 3h du matin mercredi, bon c'est juste pour te faire une blague, et en fait non, elle t'emmène vraiment quelque part.
2: C'est ça, elle m'embarque vraiment quelque part, donc pas le droit de regarder la destination, à chaque fois je fermais les yeux, je tournais la tête.
1: C'était bien organisé.
2: Ah ouais, carrément, ouais. Et puis
1: finalement t'atterris à Rome.
2: Dans l'avion. Et j'atterris à Rome, tout à fait. Ma première expérience de vol, c'était pour arriver à Rome. C'était génial.
1: Génial.
0: Non, mais la surprise dedans. Et vous avez passé 3 jours là-bas, vous avez fait un petit peu la teuf quand même?
2: Ouais. Et puis on a visité plein de choses, on a fait la teuf, on a bien mangé, une bonne pizza.
0: Génial. Exceptionnel. Non, mais t'as des amis, t'avais des témoins en or. Hein, parce que là, franchement, t'organisais un petit séjour en Italie.
1: C'est clair, 3 jours en plus. Et le retour en avion, plus tranquille.
2: Oui, beaucoup plus simple pour le coup. Mais c'était une très bonne idée parce que ça m'a permis de reprendre l'avion pour ma lune de miel.
0: Comme ça, je prépare un petit peu le terrain. C'est parfait. Vraiment, t'as des amis qu'il faut, parce que moi, je ferais confiance à mes potes pour un truc comme ça. Ils me déguiseraient en mouette et ils m'emmèneraient à Maubeuge grand max. Bon, en tout cas, merci Céline.
2: Je vous avoue que je m'attendais plutôt à ça, mais finalement.
0: Ils ont été très très cool. Bravo à toi. On espère que t'as kiffé. Que vous êtes toujours ensemble avec ton mari, hein?
2: Oui, bien sûr, on va fêter nos 2 ans de mariage.
0: Ouais, magnifique. Gros bisous Céline, merci d'avoir partagé l'histoire avec nous ce matin.
2: Merci à vous, bonne journée.
0: Bonne journée Céline.
1: Merci,
0: et vous aussi les amis, racontez-nous votre histoire d'enterrement de vie de garçon, de vie de jeune fille. Les amis, on en parle jusqu'à 10h. Et votre playlist Alsace continue avec Damien ou David. Voici Next Summer maintenant sur Top Musique à 7h28. Bienvenue.

0: opportunité pour vous d'aller voir le Racing au Racing Club de Strasbourg, les amis, à la Méno. On va écouter aussi Zayn avec Die For Me. Et donc, dernière possibilité d'avoir le dernier match à la Méno contre Monaco, les amis. Vous nous appelez maintenant au 03 8x8 pour jouer dans un instant à la chronobombe. Et puis, on vous partage aussi le code du Top Cash de ce matin, puisque nous avons 2 600 € à gagner aujourd'hui.
1: Oui, et retenez le code, c'est le 0976.
0: Et inscrivez-vous cash par SMS au 71717 pour jouer avec tout dans un instant.
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0: La météo arrive dans un instant sur Top Music avec le retour des averses cet après-midi. On va faire le point juste après l'actu de ce 15 mai avec Seb.
13: D'où est partie la contamination du hantavirus? Une mission scientifique se rend à Ushuaïa, au sud de l'Argentine. D'où était parti le navire du MS Ondus pour déterminer l'origine de l'infection? En France, les 22 cas contacts ont tous été testés négatifs, mais ils restent pour l'heure à l'isolement car la durée d'incubation du virus est assez élevée. L'association ERA à Strasbourg vient en aide aux chats qu'elle recueille. Elle soigne et remet sur pattes 900 chats par an. Elle est en difficulté financière. Elle a besoin de 35 000 € pour pouvoir poursuivre son activité. À partir d'aujourd'hui et jusqu'au 15 juin, le Grand Est lance son mois de la santé sexuelle. Pour cette nouvelle édition, le comité de coordination régionale revient avec un slogan qui interpelle « Kiffez-vous ?». Une campagne pour sensibiliser autour donc de la santé sexuelle et du bien-être. Les explications de Sébastien Derper, il est sexologue et président du CORES Grand Est.
14: La santé sexuelle, comme vous l'avez dit, c'est un tabou, c'est une gêne, c'est de la honte, de la frustration. C'est dans notre système de croyance judéo-chrétien où effectivement la sexualité a une place très souvent cachée, on n'en parle pas, on est gêné, très tabou. Là, c'est tout l'inverse. Kiffez-vous, cette campagne, c'est valoriser la santé sexuelle. On n'est pas là sur les craintes, on n'est pas là sur les peurs, on n'est pas là sur les risques de la sexualité. Au contraire, c'est tout le bienfait, c'est génial. La sexualité, c'est vraiment que du plaisir, que du bonheur, c'est s'éclater, c'est être épanoui.
13: Plus d'infos sur le site internet du CORES, cores-grandest.fr. Vanessa Paradis sur la scène du Zénith de Strasbourg ce soir. 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Il y aura un Alsacien à la Coupe du Monde de football.

0: C'est juste énorme. Elle avait été balancée lors d'un bombardement en 1945. Elle n'avait pas explosé. Résultat, au plus tard dimanche à 8h, écoutez bien, toutes les personnes qui vivent dans un rayon de 1,5 km autour de la bombe devront évacuer, c'est-à-dire 27 000 personnes. Rendez-vous compte, c'est comme si on évacuait Schiltigheim, pratiquement.
1: Waouh! Et ça, toute la journée pendant qu'ils désamorcent la bombe.
0: Voilà, donc c'est-à-dire que la journée de dimanche, ce sera tout un quartier, en fait, complètement voilà, désert.
2: Dingue.
0: C'est fou.
1: Faut qu'ils se fassent un pique-nique. Donc les 27 000, ils aillent à un endroit, ils font, on fait la petite fête du
0: Ouais, voilà, c'est ça.
1: Ils font un petit match de foot en attendant.
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1: Et la météo de ce vendredi matin avec un ciel qui sera majoritairement gris en Alsace, quelques possibilités rares d'éclaircies, puis des averses surtout cet après-midi côté Bas-Rhin avec des averses entre pluie éparse et averses plus intenses. En ce qui concerne les températures, elles évoluent entre 5 et 7 degrés ce matin, comptez 11 degrés dans la vallée de Schirmeck cet après-midi, 12 degrés à Strasbourg, 13 degrés à Mulhouse et Colmar.
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1: Salut tout le monde, bienvenue, vous êtes sur Top Music ce matin. On est tous debout pour vous accompagner jusqu'à 10h avec l'équipe qui est ici. Je m'appelle Jules, il y a aussi Aurel qui est présente.
2: Bonjour.
1: Et il y a aussi Seb qui est ici.
0: Bonjour tout le monde.
1: Et avant de vous offrir vos places pour aller assister au dernier match du Racing à la Méno pour cette saison, tiens, nouvelle info, nouvelle fonctionnalité qui est en train d'apparaître sur Instagram.
0: Ah.
1: Fonctionnalité s'appelle Instance. C'est
0: une
1: nouvelle fonction de photo éphémère qui permet de partager des clichés sans filtre pendant 24 heures. C'est un peu comme... c'est Biril. Si vous connaissez l'application Biril, le but, c'est de partager des photos au naturel, sans filtre, pour être dans l'instant et dans la vie.
2: Mais tu peux déjà le faire si tu mets pas de filtre.
1: Oui.
2: Donc c'est aussi naturel, donc ça sert à quoi?
0: Non, mais
1: je sais pas. En vrai.
0: Ça apparaît avec un petit cadre un petit peu différent, machin. Ah. Et c'est dans ton fil de discussion, ça apparaît en bas à droite, comme ça, t'as plein de petites photos en pellicule qui se mettent.
1: Ouais.
0: Et tu cliques dessus. Et après, il suffit d'appuyer pour mettre une petite réaction.
1: Oui, tu peux réagir que par des emojis.
0: C'est ça.
1: Impossible de mettre de filtre. C'est vraiment pour partager des trucs sur l'instant.
0: Un selfie, quelque chose. Ah, je suis là, voilà, super.
1: Pour partager des trucs sur l'instant et ça s'appelle Instant. Ouais, c'est bien réfléchi. Franchement, ils sont intelligents, c'est un chat sur Instagram. Il y a des gens qui réfléchissent.
0: Ça change tout par rapport à la story. Oula.
1: Allez, reste avec

0: 7h42 sur Top Musique en ce vendredi matin. Bienvenue dans les Tous Debout. Avec Adèle, dans un instant pour le retour de votre playlist Alsace, on va écouter Set Fire to the Rain. Ce sera dans un instant les amis. Et avançant, on vous fait gagner vos invitations pour aller voir le dernier match du Racing de la saison en Ligue 1. Et c'est face à Monaco quand même. Hein. Attention, ça va être une belle affiche. Ce sera peut-être pour Olivier qui nous appelle de Strasbourg ce matin. Bonjour Olivier.
1: Bonjour toute l'équipe.
2: Salut.
0: Bienvenue sur Top Musique. Hey, toi t'es réveillé ce vendredi, tu vas bosser? Tu fais pas le pont?
1: Non, je fais pas le pont.
0: Ah voilà.
2: Parfait.
0: Ben, on est 4 au moins. C'est ma chérie qui bosse aujourd'hui, on est 5. Après sinon le reste, bon oui. Bah, ça fait déjà ça. Bon Olivier, pour te remporter tes invitations pour la méno ce week-end, c'est très simple, va falloir que tu affrontes Aurel ou Seb dans la chronobombe de ce matin. Déjà, lequel des deux souhaites-tu affronter?
1: Allez Sébastien.
0: Sébastien.
2: Ta semaine.
3: Décidément. Ouais. Moi je suis pas le pont, hein, t'as vu. Hein.
0: Ouais, attention. Alors, à chronobombe, c'est très simple. Je vais vous donner un thème, 20 secondes. Vous allez devoir chacun donner des éléments de ce thème à votre tour. Le but, ne pas avoir la parole à la fin des 20 secondes lorsque la bombe explose. Ah, terrible. Donc, on est parti. Je vais vous donner un premier thème ce matin. Et c'est toi, Olivier, qui va commencer. Je vais vous demander de me citer des chaînes de télé.
1: Ok.
0: Vas-y.
1: TF1.
0: Oui.
3: France 2.
0: Oui.
1: France 3.
3: Oui. Beansport.
0: Oui.
3: Oui.
1: L'équipe TV.
0: Oui.
3: M6.
1: Infosport.
3: Eurosport.
0: Ah, victoire de Seb sur ce coup. Bravo à toi Seb. T'as vu comment ils sont partis sur le foot direct?
2: Ouais.
0: L'équipe TV, Beansport. Allez Seb, à toi, tu as la parole. Il te reste encore deux chances Olivier. Je vous demande de me citer des prénoms en A.
3: Commence par A.
2: Mm-hmm. Ouais.
3: Amélie.
0: Ouais.
1: Adam.
0: Oui.
3: Adeline.
0: Ouais.
2: Allez.
0: Terrible.
1: Ouais, c'était compliqué ça.
0: T'aurais pu citer
2: Anatole, Aurel, tout simplement.
0: Oui, c'est vrai, on n'aurait pas pensé à toi.
2: Bah oui, oh, Aurélie, terrible. Aurélien.
0: Bon. Aïe. Olivier, ouais. Il te reste une chance. Oui. Je vous demande de me citer, et c'est toi qui vas commencer, des métiers qui se pratiquent en extérieur.
1: Paysagiste.
0: Oui.
3: Couvreur.
0: Oui.
1: Maçon.
0: Oui. Oh,
1: je suis fort. Super, merci.
0: Ah, il y avait
2: jardinier,
0: agriculteur.
3: Ouais, mais il a dit paysagiste alors.
2: Mais c'est pas la même chose, hein.
3: Ah, pff, oui.
2: Ah bah non.
0: Élagueur.
3: Oui, agriculteur, oui, bah oui.
0: Guide de montagne.
2: Ah bah oui.
3: Ouais, d'accord.
0: Pêcheur.
3: Oui, effectivement. Oui.
2: Chasseur.
0: Moniteur de ski.
3: Oui, c'est vrai.
0: Garde forestier.
3: Bon, on a compris qu'on était nuls.
0: Vigneron. Bon, en tout cas, Olivier, félicitations à toi. Tu as remporté deux invitations pour ce week-end à la Méno. Bravo.
3: On est bien tiré quand même.
1: Merci.
0: Je sais pas si t'avais eu souvent l'occasion d'y aller cette saison ou pas, ce sera peut-être une première.
1: Non, pas encore, non.
3: Parfait.
1: Et la dernière, du coup.
2: Première, oui, première. De la saison, oui, tout à fait.
0: Bah écoute, profites-en bien, Olivier, on te souhaite une belle journée à Strasbourg, merci, salut beaucoup.
1: Merci, pareillement.
0: Ciao, ciao, Olivier. Et puis, nouveau cadeau la semaine prochaine, les amis, on vous enverra visiter plein de parcs en Alsace aussi pour les prochains beaux jours qui vont arriver. Et bon, restez avec nous, voici Adèle, Set Fire to the Rain pour votre playlist Alsace.

0: Ça, on va retrouver le son de Tame Impala. On aura également le code du Top Cash à vous partager pour tenter de gagner 2600 euros ce matin sur Top Music. Tiens, avant ça, petit vrai faux actu. Moi, c'est peut-être toujours le même. Je vous partage le début du news. Deux propositions pour essayer de compléter la suite aujourd'hui. Comment un Parisien a gravi le Mont Ventoux il y a quelques jours? Première proposition, en voiture à pédale. Ou deuxième proposition, en Vélib.
1: Non, mais la voiture à pédale, c'est trop drôle.
2: Ouais, ça peut être rigolo.
1: Ouais,
2: ça.
1: Vélib, c'est. Non, allez, le pédalo, là.
2: Le pédalo
1: le truc, là.
0: J'aurais bien voulu, mais non. Il a gravi le Mont Ventoux. En Vélib. Ça, c'est vraiment un truc de Parisien. Hein. Attention. Ah. Il a récemment gravi le Mont Ventoux avec son Vélib dans le cadre d'un défi fou visant à rejoindre. À la base.
1: Ouais.
0: Il voulait prendre un Vélib abandonné à Paris pour aller jusqu'en Italie. Au final, il s'est dit non, je vais aller gravir le Mont Ventoux. L'icône du Tour de France. Il a quand même réussi à le faire en 4 heures, sachant que le Vélib, c'est un enfer.
2: Ouais.
0: Je sais pas si vous avez déjà fait les vélos en libre service
2: lourd,
0: à Strasbourg ou quoi.
2: Pas, ouais.
0: C'est le genre de vélo, c'est pratique pour dépanner, mais c'est hyper lourd, c'est un enfer à faire. Donc, bravo, hein, c'est un truc. Moi, j'ai une question qui est assez spéciale ce matin.
2: Oui.
0: Est-ce que vous vous rappelez du jour où vous avez appris à faire du vélo?
1: Non, c'était il y a tellement longtemps, mais.
2: Ouais.
1: Non, je m'en rappelle
0: même pas.
1: Bah non, ça se. Non.
0: Y a pas quelqu'un dans ta famille qui dit hey, c'est moi qui t'ai appris à faire du vélo. Hein, donc,
1: je pense qu'on me le dit plus, mais j'imagine que ça doit être mon père. Non, mais c'est vrai, j'imagine que c'était papa. Voilà, très mais certainement.
0: Ouais, c'était
2: un genre de petit BMX comme ça, jaune et bleu, je me rappelle.
0: Ouais.
2: Et c'est mon père qui me tenait par la selle comme ça. Tu sais, qui me poussait. Et puis,
1: il
2: me lâchait.
0: Ouais.
2: Et puis, soit
0: ça arrive, soit tu prends le trottoir. Mais de toute façon,
2: faut y aller, quoi.
0: Ouais, c'est un truc qui me fait flipper de quand je serai parent, c'est d'apprendre à faire du vélo au gamin. Parce que je serais trop flippé que. C'est ça, de toute façon, le principe, c'est il va tomber. Dans tous les cas, il va se
1: prendre. Ah, il faut bien tomber pour apprendre. Hein. Voilà. Tu lui mettras un casque, hein, par contre.
0: Oui. Ouais, c'est le truc. Ça, la question, c'est il va tomber, mais sur quoi? Est-ce que ça va être sur le gravier? Est-ce que ça va être sur l'herbe? Est-ce que ça va être dans la baie vitrée? Ouais, quand même,
1: et ben, ce sera son premier petit bobo.
2: Et voilà.
1: Il y en aura tellement d'autres.
2: Voilà.
0: Allez, restez avec tous les amis. 7h51 dans un instant. Le code du Top Cash à vous partager pour gagner 2600 euros ce matin. D'ici là, voici Tame, Impala et Jenny. On écoute Dracula maintenant sur Top Music.

0: Restez avec nous sur Top Music, on est tous debout, ça continue dans les prochaines minutes. Avec Elizabeth Taylor de Taylor Swift, on va l'écouter dans une petite seconde. Dans un instant, vous connaissiez le micro blind test?
1: Oui.
0: Je vais vous faire découvrir dans un instant le KO blind test.
1: Oh là là.
0: Blind test uniquement avec des versions altérées des musiques, en inversé, en accéléré, en plus aigu, en plus grave, dans une grotte. Vous allez voir, ça va être fou. Ce sera dans une seconde les amis, avant ça on vous partage le code du Top Cash.
1: Oui, c'est le 0976 ce matin.
0: Enregistrez-le bien, ça vous permet de gagner à 8h10 2600 euros. Les amis, on vous souhaite bonne chance. Inscription cash par SMS au 7 17 17.
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0: Et vous restez là, vos conditions de circulation.
3: Écoute, quand Manu du 10-14 arrive à 7h50, c'est que ça roule très bien sur les autoroutes, donc pas de bouchon. Manu, tu confirmes ?
4: Confirme !
3: Il confirme, tout roule très bien. Simplement ralentissement, attention, entre Célestat et Colmar sur la RD 83 à cause d'une zone de travaux. C'est de Saint-Hippolyte jusqu'à Ostheim.
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0: 7h59 les amis, dans un instant l'actuel la météo de retour après l'horoscope de ce vendredi matin avec Natacha S. Hello Natacha.
31: Hello. Le duo Lune-Pluton nous pousse hors de notre zone de confort. Bélier, ne résistez pas au changement, vous en tirez des bénéfices tangibles. Taureau, la Lune dans votre signe vous invite à lâcher une ancienne version de vous. Gémeaux, le lâcher prise est votre meilleure option, adaptez-vous au courant. Cancer, des échanges un peu tendus, puis soudain tout s'apaise comme par magie. Lion, avec force et courage, vous affirmez vos choix, même si cela crée des vagues. Vierge, l'incertitude peut vous pousser à explorer une nouvelle voie plus féconde. Balance, de l'émotion dans l'air, des partages intenses qui parfois vous chamboulent. Scorpion, les passions sont exacerbées et ça ne vous déplaît pas, bien au contraire. Sagittaire, une habitude, un rythme ne fonctionne plus, alors au lieu de forcer, transformez-les. Capricorne, laissez-vous surprendre par l'imprévu, vous y puiserez un regain d'énergie. Verseau, côté famille, une remise en question s'avère inconfortable, mais nécessaire. Poisson, n'écoutez pas que les mots, observez aussi le langage non-verbal de vos proches. Belle journée.
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0: 8h01, salut tout le monde, bienvenue sur Top Music. On est tous debout pour vous accompagner ce matin avec dans un instant Taylor Swift pour votre playlist Alsace. Avant ça, coup d'œil sur la météo avec le retour des nuages aujourd'hui et même de la pluie. On va faire le point juste après l'actu de ce matin avec Seb.
3: Des coups de feu avaient été tirés dimanche dans le quartier de l'aéropostale à Strasbourg sur fond de différends familiales. Hier, cet homme de 31 ans a été coupé de 15 mois de prison ferme. La scène avait été partiellement filmée. Trois coups de feu d'intimidation avaient été tirés vers une maison, heureusement sans toucher personne et notamment les enfants à l'intérieur. C'est l'une des attaques russes les plus massives en 4 ans de guerre. En 48 heures, 1500 drones et missiles ont été lancés sur l'Ukraine avec un bilan d'au moins 16 morts et une quarantaine de blessés. Des bombardements qui ont repris dès la fin d'un cessez-le-feu de 3 jours. Pour bien commencer la saison estivale, le parc de Sainte-Croix a présenté ses nouveautés. 4 ours arriveront de Roumanie à la mi-juillet, mais il y a aussi du neuf du côté de la ferme des Vents, un projet tourné vers l'agriculture et les circuits courts avec des animations et de nouvelles infrastructures. Écoutez Laurent Singer, c'est le président du parc de Sainte-Croix.
32: Depuis l'année dernière et en cours de construction pour plusieurs années, on est retourné à nos origines et sur une ferme d'exploitation agricole où à la fois il y a des animaux domestiques qui sont là pour servir de médiation et on a notre propre production sur une dizaine d'hectares de vergers, de petits fruits, de maraîchage et on va au fur et à mesure ouvrir cette ferme au public, le grand public, les scolaires, les entreprises pour les inciter à mettre les mains dans la terre, à se reconnecter et voir le côté vertueux de cette agriculture en filière courte.
3: Et donc une immersion totale de la vie à la ferme en plein milieu du parc de Sainte-Croix. C'est du 11 au 13 juillet également que le parc proposera une animation inédite autour des métiers de l'époque. Les informations sur le site internet. Je vous rappelle que la foire Eco-Bio, c'est jusqu'à dimanche à Colmar, au parc des expositions. En foot, il y aura un Alsacien à la Coupe du Monde de foot. C'est une petite surprise quand même. Le gardien de Lens, Robin Risser, sera donc le troisième gardien de ce groupe de 26 joueurs annoncé hier soir par Didier Deschamps. En tennis, les internationaux de Strasbourg débutent dès demain avec les qualifications. La finale, c'est samedi prochain, juste avant Roland-Garros. Elle était attendue, mais c'est officiel depuis hier. La numéro 1 française, Loïse Boisson, sera bien sur la terre battue alsacienne. Et puis, c'est un avion mythique qui a fini sa carrière dramatiquement il y a quelques jours. L'avion Solar Impulse 2, qui avait volé 43 000 km et 23 jours d'affilée en 2016.
0: Ouais.
3: Uniquement grâce à ses panneaux photovoltaïques, on se rappelle, du Suisse Bertrand Piccard. Et bien, il avait été vendu en 2019 à une entreprise privée qui l'avait reconfiguré.
0: Ouais.
3: Et dans le cadre d'une mission militaire, et bien, il n'a pas pu regagner son point de départ, donc ils n'ont pas eu d'autre option que de le laisser se crasher dans une zone déserte pour éviter évidemment tout accident sur une ville ou quoi que ce soit.
0: Ça a pas de sèche quoi.
3: Et donc voilà, donc Solar Impulse 2 a fini dramatiquement par un crash.
0: Ah mon pote.
3: Ciao l'artiste.
0: Merci pour tout ce que tu as fait pour la nation.
3: Eh oui.
0: On t'oubliera jamais.
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0: Et la météo ce matin en Alsace avec un ciel largement gris pour toute cette journée. Quelques possibilités rares d'éclaircies et puis surtout des averses qui risquent d'être assez intenses dans l'après-midi, particulièrement sur le Bas-Rhin. Les températures entre 5 et 7 degrés ce matin monteront jusqu'à 11 degrés à Schirmeck, 12 degrés pour Strasbourg et 13 degrés pour Colmar, Célestat et Mulhouse.
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0: Salut tout le monde, 8h05, vous êtes sur Top Musique, on est tous debout pour attaquer ensemble ce vendredi matin, le 15 mai aujourd'hui. Je m'appelle Jules, il y a aussi Aurel qui est là.
6: Salut.
0: Il y a aussi Seb qui est ici.
7: Bonjour.
0: Et depuis ce matin, je dis MDR, il y a quand même pas des gens qui nous écoutent un vendredi de pont, un lendemain de l'Ascension, jour férié quand même. Hein. Je crois qu'on a eu des messages.
6: Mais carrément, notamment celui de Stéphane qui nous dit qu'il est à l'écoute et fidèle au poste comme tous les matins de la semaine. Et même si ça bosse pas, tu vois, comme quoi.
0: Hey, merci Steph.
6: Et puis aujourd'hui, c'est un jour spécial parce qu'il fête ses 5 ans de mariage, des noces de bois. Donc, toutes nos félicitations.
7: Joyeux anniversaire, du coup. Ouais.
6: Et puis, merci beaucoup pour ton message, Stéphane.
7: Bah ouais.
0: On en profite pour rebondir sur le sujet du jour qui va continuer jusqu'à 10h. On vous demande de nous partager vos anecdotes d'enterrement de vie de garçon, de vie de jeune fille. Stéphane, n'hésite pas à nous dire comment ça s'est passé de ton côté. On a eu une anecdote folle tout à l'heure de... comment il s'appelait?
6: C'était Céline
0: qui s'est faite réveiller en pleine nuit pour aller être emmenée à l'aéroport et partir en week-end à Rome.
6: Trop bien.
0: Battez cette anecdote, hein. Ça se passe sur le Facebook de Top Music, on en parle ensemble jusqu'à 10h. Puis dans un instant, on va jouer au KO Blind Test.
6: Voilà. Je
0: présente le concept dans une seconde, juste après Taylor Swift. Voici Elizabeth Taylor sur Top Music, 8h06.

0: On est sur Tapus et qu'on est tous debout, ça va continuer avec 2600 euros peut-être pour vous dans le Top Cash dans une seconde. Avant ça, il y a Pitbull et Bon Jovi qui vont débarquer avec Now or Never, ce sera dans une petite seconde les amis. Et avant ça, c'est l'heure de s'affronter dans un nouveau jeu qui s'appelle le KO Blind Test. Vous vous rappelez du micro blind test, on jouait uniquement avec une seconde de musique. C'est un peu ça, mais en plus large. C'est-à-dire qu'on va jouer avec des musiques que j'ai massacrées pour qu'elles soient plus difficiles à reconnaître.
1: Okay.
0: Je les ai inversées, je les ai rendues plus aiguës, je les ai mises de mauvaise qualité. Tiens, on va jouer avec une première musique ce matin. On est parti. C'est une musique que j'ai mise en mode accéléré. On va voir si vous êtes capable de deviner ce qui se cache derrière. On est parti.
1: Oh là là là là.
2: C'est Lady Gaga.
0: Oui.
1: Non. Bah t'as triché.
2: Pourquoi?
0: Non, écoute.
1: Bah je sais pas.
0: On l'entend,
2: c'est évident.
1: Ah, ouais, ouais.
2: Évident.
1: Ah pardon.
0: Bien joué Seb.
2: Merci.
0: Allez parti. Alors là classique, vous connaissez le principe, c'est en moins d'une seconde.
1: Ah.
0: On y va.
1: C'est pas un chanteur français ça?
0: Si, c'est français. C'est français. Et, alors c'est pas spécialement le chanteur qui est connu, c'est là où il l'a chanté qui est connu.
1: Là où il l'a chanté, bah je sais pas, l'Eurovision alors.
0: Non, c'est pas l'Eurovision, c'est une. Allez, je vous aide un peu, une comédie musicale.
2: Oh là là.
1: Alors attends. Est-ce
0: que c'est le Roi Soleil, Notre-Dame de Paris ou Starmania?
1: Starmania.
0: Non. C'était ça. Il est foutu le temps des cathédrales. Aurel, j'aurais pas dû te mettre ça un vendredi où tu reviens d'un petit jour férié.
2: Ouais.
0: Tes synapses ne sont pas.
1: Non, connectées.
0: T'es prête pour ça?
2: Pas facile, tu vois.
0: On est parti. Un son en mode très mauvaise qualité, en mode MP3 téléchargé sur Imul à l'arrache. On est parti, écoutez bien. Vous l'avez ou pas?
2: Ah, si, j'ai l'air, mais je sais plus le titre.
1: Bah fais-moi l'air.
0: L'artiste au moins.
2: C'est Linkin Park.
0: Linkin Park.
1: Ah oui.
0: C'est Linkin Park avec Numb. Allez, mon objectif c'est que Aurel réussisse en avoir un ce matin.
1: Oh, c'est pas gagné.
0: On est parti. Un son en mode enregistré en live à 8 km de la salle de concert. C'est parti.
2: Oh.
1: Oui, bien sûr, mais évidemment bien sûr, c'est.
2: Allez,
1: mais oui, non, mais attendez, calmez-vous.
2: On la passe 10 fois par
1: c'est
2: jour.
1: C'est pas Taylor Swift par hasard.
0: Si voilà. mais vraiment par hasard.
1: Mais vraiment par hasard.
2: Mission accomplie.
0: On est parti pour une dernière.
1: Ah,
0: et cette fois-ci, en mode inversé. Je joue la musique à l'envers. On est parti.
2: Oui,
1: c'est. Arrête, je cherche le titre. C'est Cyndi Lauper et le titre Just.
0: Oui.
2: Quoi, arrête.
0: Arrête.
2: Pourquoi tu dis arrête?
1: Tu me perturbes là. Tu me perturbes.
2: Mais j'essaie de te souffler le.
1: Oui, bah justement, c'est en faisant ça que tu me perturbes.
0: Ouais, c'est ça. Ne l'aide pas.
1: Voilà. Non.
0: Elle est assez grande pour se débrouiller toute seule. Enfin, Seb, laisse-la.
1: Aussi mal que possible, mais.
0: Non, mais t'en as eu 2 sur 5, c'est pas mal. Hein.
2: Oui.
0: Un vendredi. En mode pont, c'est pas mal, parce qu'on n'est pas tous les yeux en face des trous ce matin. Les amis, restez avec nous, 8h13. Le Top Cash arrive dans une seconde, juste après Pitbull et Bon Jovi. Voici Now or Never. 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

0: Pitbull et Bon Jovi à l'instant sur Top Music à 8h16. Miles Smith va débarquer dans un instant. Le retour de votre playlist Alsace, ce sera dans une poignée de secondes avec Drive Safe.
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2: 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On rejoue lundi entre 6h et 10h. Bougez pas, on revient avec le sujet du jour.
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4: Ce matin, ça roule. Hein. Voilà, on voit que c'est qu'on fait le pont. Pas grand-chose à vous signaler, si ce n'est, soyez quand même prudents sur l'A35 dans le sens Célestat-Colmar avec cette zone de travaux qui débute à partir de Saint-Hippolyte et qui va jusqu'à Ostheim. Là, vous êtes un petit peu ralenti. Mais voilà, c'est tout ce qu'il y a à peu près à vous signaler. Si jamais vous voyez quelque chose, un accident ou autre d'inhabituel, bah, n'hésitez pas à nous le signaler au 03 8x8.
0: Bonne route, les amis, restez avec nous. On est tous debout. Ça continue avec le sujet du jour juste après un petit mail. Suisse, on écoute maintenant Drive Safe à 8h22 sur Tapusique. Bienvenue.

0: 7h25 sur Tapez. Retour de la playlist d'Alsace dans une seconde avec un petit classique de Katy Perry. Ce sera Firework dans un petit instant, les amis. Et la question du jour dans le sujet de ce matin sur le Facebook de Top Music est très simple. On vous demande de nous partager vos meilleures ou pires anecdotes d'enterrement de vie de garçon, enterrement de vie de jeune fille. Est-ce que ça a fait la giga bamboche ou pas?
1: Eh ben écoute, c'est plutôt good vibes chez tout le monde. Steve, il nous dit qu'il a dû se promener dans tous les commerces de Célesta pour faire une quête pour financer son mariage. Il était déguisé en Superman.
0: Ah, nickel.
1: Et c'était un excellent souvenir, évidemment.
0: Après, Céline... on a rarement vu Superman en train de
1: faire la quête.
0: Ouais,
1: hein. c'est ça.
0: Pour me sauver, j'ai pas de baraque. Bah, fabrique-t'en une, t'es Superman.
1: Céline, pour elle, c'était absolument super. Et c'était sur le thème de la grenouille. Alors, défi en ville, cours de cuisine, soirée avec Dr Boost et surtout les copines. Vous savez, c'est Céline qui adore se déguiser.
0: Mais c'est-à-dire t'aimes grenouille, c'est-à-dire qu'elle était déguisée en grenouille.
1: Écoute, je pense. Pourquoi pas? Si t'as des photos, Céline, on est preneur.
0: Ouais, on veut comprendre.
1: Adeline, alors là, c'était absolument génial. Amie, cousine, belle-sœur. Alors, elles sont arrivées un samedi matin. Elles ont débarqué chez elles avec de la musique, une petite tunie, tutu bleu, okay. Elles sont parties en ville à Colmar. Elles ont brunché. Ensuite, elles sont allées au cinéma. Elles étaient une bande de 12. Elles ont dansé devant le cinéma. Elles ont fait des petits défis. Et puis, ça s'est fini au bowling et une soirée raclette au Munster.
0: Ah,
1: voilà. Non. Donc, c'était une super journée.
0: C'est une journée pleine d'activités. Juste, t'es déguisé en tutu toute la journée, quoi.
1: Ouais, mais en fait, moi, même porter un tutu pour venir bosser, ça me dérangerait pas. C'est non, c'est pas avec un legging en dessous. C'est très joli, les tutus.
2: Ouais, bah,
1: c'est
2: vas-y,
1: vrai.
2: Lundi.
0: Après, là,
1: bah,
0: je pense pas que le tutu en question était un bel outfit. Je pense que c'était vraiment le tutu horrible qui l'a serré un petit peu parce qu'il était un petit peu petit. Parce que je sais pas pourquoi.
1: Et puis, Nathalie qui nous raconte qu'en fait, elle est justement en train d'en préparer un. Donc là, c'est toute la logistique, la date, les activités, évidemment. Mais je crois que c'est un entraînement pour elle, puisqu'il y en a un autre qui l'attend l'an prochain. Voilà.
2: Ah.
1: Mais vous savez que c'est du boulot hein, d'organiser des. Moi, j'en ai organisé une fois, et c'est vraiment du boulot. Hein.
0: Bah ouais, mais surtout le premier, je pense que tu dois y mettre le paquet. Tu dis, c'est le premier, faut pas le louper. Après, progressivement, je pense que dans la bande de copains, le dernier qui se marie, généralement, ça doit être plus détente. Hein, ah, c'est bon, on a fait des soirées de fou. Avec toi, on va faire tisane et raclette.
1: Ça dépend de l'âge aussi, en fait. Hein.
0: Ouais, oui. Je pense aussi, effectivement. 8h27, voici Katy Perry, Firework, pour votre playlist Alsace sur Tapez Music.

0: Restez avec nous sur Top Musique, on est tous debout, ça va continuer dans une seconde. On va jouer au Quiz Intox ce matin consacré à une grande dame qui fête son anniversaire ce matin. La dame de fer.
1: Ah,
0: la Tour Eiffel à Paris. Tour Eiffel qui a ouvert au public pour la première fois en 1889. Plein d'anecdotes au sujet de la Tour Eiffel. Vous savez que je sais pas pourquoi tout le monde fait n'importe quoi sur la Tour Eiffel, comme Ty Chris qui avait sauté en roller depuis le premier étage.
2: Oui, c'est vrai.
0: Ou le prototype du premier parachute depuis la Tour Eiffel. Quelqu'un s'est jeté du premier étage de la Tour Eiffel, mais il y a des années. Bon, il sort des. Bon, enfin.
2: Mais ça allait. Enfin, il a atterri.
0: Il a atterri, oui.
2: Oui.
0: Le problème, c'est comment il a atterri.
2: Dans quel état? Dans quel état?
0: Tu vois, un pancake?
2: Ouais, non.
0: Restez avec tous les amis, 8h30, votre playlist Alsace revient dans un instant avec Bruno Mars. I Just Might, ce sera après l'actuel la météo.
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0: 8h34, vous êtes sur Top Musique. Codez sur la météo à venir dans les prochaines secondes, juste après l'actu en Alsace avec Seb.
2: D'où est partie la contamination du hantavirus. Une mission scientifique se rend à Ushuaia, au sud de l'Argentine, d'où était parti le bateau du MS Andus, afin de déterminer l'origine de l'infection. En France, les 22 cas contacts ont tous été testés négatifs hier. Ils restent pourtant à l'isolement, car la durée d'incubation du virus est assez élevée. En Alsace, les travaux de la contournante de Sainte-Marie-aux-Mines ont débuté. Deux viaducs nécessitent des travaux de maintenance et de sécurisation jusqu'au 14 août. La chaussée à hauteur de Sainte-Croix-aux-Mines sera aussi refaite sur plus d'un kilomètre. À Strasbourg, l'association ERA vient en aide aux chats qu'elle recueille. Elle soigne et remet sur pattes 900 chats par an, mais elle est en difficulté financière. Elle a besoin de 35 000 euros pour pouvoir poursuivre son activité. Je vous rappelle que la foire EcoBio, c'est jusqu'à dimanche à Colmar, au parc des expositions. Et puis, deux mots de foot, il y aura un Alsacien à la Coupe du Monde. C'est Robin Risser, le gardien né à Colmar, formé au Racing, désigné meilleur gardien de Ligue 1 cette saison avec le Racing Club de Lens. Vous noterez que le premier match des Bleus à la Coupe du Monde, eh bien, ce sera le 16 juin contre le Sénégal. Rendez-vous est pris.
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0: Et la météo en Alsace pour ce vendredi matin, avec le retour aujourd'hui des nuages, un ciel bien chargé et bien gris pour une bonne partie de la journée. Quelques légères éclaircies sont possibles et surtout les averses cet après-midi qui seront de retour, surtout sur le Bas-Rhin. Les températures sont comprises entre 5 et 7 degrés pour votre matinée. Comptez 11 à Schirmeck cet après-midi, 12 à Strasbourg, 13 à Colmar et Mulhouse.
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0: Les amis, soyez les bienvenus à 8h36. Vous êtes sur Top Music, on est tous debout pour vous accompagner ce matin. Je m'appelle Jules, il y a aussi Aurèle qui est ici.
1: Mais oui, bonjour.
0: Il y a aussi Seb qui est là.
2: Bonjour tout le monde.
0: J'ai une info à vous partager sur la Coupe du Monde. Avant ça, mot rapide sur la route.

0: de la mi-temps de la finale, le show de clôture. Attention, ça va être quelque chose de fou. Spécial show mi-temps inédit, un peu à la Super Bowl, il va y avoir des superstars, à savoir Madonna.
1: Oh là, c'est son retour cette année, quoi. Coachella, le foot.
0: Finale de Coupe du Monde, ouais, elle enchaîne. Elle sera pas toute seule, il y aura évidemment Shakira. Évidemment. Le son officiel.
2: Oui. Qui dit Coupe du Monde de foot dit Shakira. Ça fait, c'est un peu la Maria Carré du football.
1: Ah, c'est le repère.
0: C'est ça. Dès qu'il y a une Coupe du Monde, on te sort Chacoche. Voilà, c'est parti. Hein. Et puis aussi le groupe BTS qui seront là. Les Sud-Coréens qui sont revenus de leur service militaire et qui refont des tournées dans le monde entier. Ils seront en France bientôt, c'est déjà sold out pour leur stade de France. Et ils seront évidemment à la finale de la Coupe du Monde. Ça va faire comme le show de la mi-temps du Super Bowl, mais je pense du coup en XXL parce que ça va vraiment être suivi dans le monde entier. Ça risque d'être quelque chose dans cette histoire.
1: C'est clair.
0: Et en plus, il y a Michou qui va être là-bas, le youtubeur Michou avec MC.
1: En commentateur.
0: Voilà, je pense que c'est vraiment la cerise sur le gâteau.
2: Ah, bah c'est ce
0: Michou
2: qui
0: là-bas.
2: Ah, bah ça, je pense que la France le réclamait. Hein.
0: Madonna, c'est quelque chose, mais Michou. Alors attends. Allez, on joue au quiz Intox dans un instant, juste après Bruno Mars.

0: 7h41 avec un instant Bruno Mars sur ta musique. Bienvenue dans On est tous debout, ça va continuer avec un classique d'habitude. Dans une seconde, on va écouter Hey Brother pour votre playlist Alsace. Aujourd'hui, on fête un anniversaire, celui de la Tour Eiffel. La Tour Eiffel a été ouverte au public pour la première fois le 15 mai 1889. La Dame de Fer. Du coup, les amis, ce matin, quiz intox spécial Tour Eiffel. J'ai pour vous trois infos autour de la Tour Eiffel. À vous de me dire si elles sont vraies ou si elles sont fausses. On est parti avec une première info. Un éléphant est monté tout seul sur le premier étage de la Tour Eiffel.
1: Alors, si ça s'est passé, ça devait pas être récemment.
2: Non, mais pas tout seul, c'est pas possible. Non.
1: Et pourquoi pas? T'as bien des éléphants.

0: Des fonds qui vont sur la plage, je sais plus où. Moi, je dis oui.
1: Bah, moi, je dis non.
2: Il fallait écouter Aurèle.
3: Ah, c'était vrai.
1: Alors, je veux bien comprendre comment.
3: En juillet 48, une éléphante du cirque, d'un cirque nommé Mary, a gravi les 347 marches de la Tour Eiffel jusqu'au premier étage afin de promouvoir le cirque de Boulogne installé au pied du monument. Âgée d'environ 85 ans, pas toute jeune, hein, l'éléphante, et pesant près de 4 tonnes, elle réalisait cette ascension spectaculaire en une trentaine de minutes sous les yeux étonnés des Parisiens qui.
1: Tu m'étonnes.
3: Bah, tiens, il y a un éléphant sur la dappe de fer.
1: Et qu'est-ce que t'as encore pris à l'apéro, dis donc.
3: Bien joué, en tout cas, deuxième info. Un morceau d'escalier de la Tour Eiffel a été vendu aux enchères.
4: 550 000 euros.
0: Un morceau d'escalier.
1: Ah, ça pourrait, hein.
0: Oui,
1: ça pourrait, ça pourrait, ça pourrait.
0: Mais c'est pas assez cher, moi, je trouve, alors je dis non.
3: Ah, bah fallait dire oui.
0: Ah bah.
3: Parce que c'est vrai, 550 000 euros, c'est le prix maximum qu'une portion d'escalier s'est vendue aux enchères.
0: Incroyable.
3: C'est pas rare que... Il y a des remplacements pour rénovation de la Tour Eiffel, des portions d'escalier entières en colimaçon. Attention, récemment, alors par exemple, les dernières marches qui se sont vendues, c'était entre 20 et 30 000 euros. Mais il est arrivé, une fois, c'était notamment en 2013, qu'un tronçon de 19 marches s'écoule à 550 000 euros.
1: Quand même, hein.
3: Ouais. Et il faut les stocker parce qu'ils sont gros, hein. À la limite, on fait des escaliers pour toi, pour de vrai.
1: Est-ce que cet escalier a été emprunté par l'éléphant en question?
0: T'imagines?
1: Que
0: ah oui.
3: La marche est un peu déformée quand même. Tu me fais une petite réduc? C'est le modèle d'expo ou pas? Allez, nouvelle info. Elon Musk a proposé au président de racheter la Tour Eiffel et de la démonter pour la rapporter au Texas.
0: Oui.
1: Oh oui, sûrement, oui.
0: Oui, oui.
1: Oui.
0: Oui.
3: Ah, il aurait pu, mais non.
1: Ah,
3: non. Mais,
0: parce que ça aurait été du grand Elon Musk, franchement.
3: Ah, oui.
0: Même pas surpris.
3: Et enfin, une Américaine a épousé la Tour Eiffel. Oui ou faux?
0: Oui. T'as bien une Alsacienne qui a épousé un tram.
3: Oui.
0: Alors, je dis oui. Ouais, moi, je dis oui à tout ce matin.
3: Bah oui. Il fallait dire oui, effectivement. Ouais.
0: C'est le moment de demander des trucs, les mecs.
3: En 2007, une Américaine nommée Erika a épousé officiellement la Tour Eiffel. Se disant donc objectophile, elle affirme ressentir une attirance amoureuse pour certains objets et monuments. Au début, c'était pour le mur de Berlin.
1: Bien sûr.
3: D'accord. Pour des ponts, notamment. Mais son dévolu s'est tourné sur la Tour Eiffel. C'était la vraie histoire d'amour au niveau de la Tour Eiffel. C'était, voilà, c'était le grand chavirement. C'était la grande histoire. Donc, quel objet. Et c'est renommé aussi Erika Eiffel pour l'occasion, évidemment.
0: Que... Oh là là.
1: Au secours.
3: Bah écoutez, moi tu sais, si on me propose de me marier avec Voltron à Europa Park, hein, peut-être que je vais dire oui, hein, attention.
1: On sait jamais, hein.
3: Faut avoir des entrées gratos, ça, au passage. Les amis, restez avec nous. 8h45, 50 télé sur Tap Music. On est tous debout avec Avicii. On écoute Hey Brother, c'est maintenant pour vous accompagner en ce vendredi matin.

0: Tenu avec dans un instant dans votre playlist partout en Alsace le son de Ray. On va la retrouver dans une poignée de secondes, les amis, restez bien avec nous pour en profiter en entier dans une seconde. Avant ça, aujourd'hui, ce 15 mai, nous aurions enfin la réponse à une question qu'on s'est tous posée en 2025 en voyant une vidéo.
1: Oula.
2: Alors attends.
1: Bah, tout ça est bien énigmatique. De quelle vidéo on parle déjà?
0: Ah, c'est justement la fameuse vidéo. Quelle vidéo a fait le buzz en 2025? Elle a tourné partout sur toutes les chaînes d'infos.
1: Il y en a eu plein. Ça parle de quelqu'un.
2: C'est quoi le sujet? Oui.
1: C'est quoi? Ça parle de quelqu'un.
0: Ça parle de quelqu'un.
1: En France?
0: En France.
1: Un Français?
0: Un Français.
1: Un Français. Connu, du coup, j'imagine.
0: Très connu.
1: Très connu.
2: Bah donc, est-ce que ce serait pas.
1: Politique?
0: Oui.
1: Ah, Macron.
2: Donc, c'est la gifle. Enfin, quand Brigitte, elle a giflé.
1: À côté, lui a mis un coup de boule.
2: Macron dans l'avion.
3: Ah,
0: oui, exactement.
2: Ah là, ouais, j'ai vu passer.
0: La vidéo de 2025 où Emmanuel Macron va descendre de son avion. Mmh. On voit la porte qui s'ouvre, on le voit dans le couloir, oui, en train de se prendre une petite tanasse comme ça.
2: Ouais, ouais.
0: Et de se retourner en mode
1: oh, enfin.
0: La porte est ouverte. Oh non, c'est une. Brigitte, c'est une boutade, tout va bien. Effectivement, on s'est tous demandé mais qu'est-ce qui s'est passé?
1: Et oui, pourquoi?
0: Dans cet avion.
1: Pourquoi?
2: Parce que même pour rire, en fait, on donne pas des claquounettes.
1: Ouais, ça avait pas l'air pour rire spécialement non plus.
2: Ils jouaient pas à barbichette, là.
0: Certains, dans l'année, ils disaient, mais regarde, et fait un peu un petit mouvement dans la main comme ça, en mode, oh, arrête, Manu, tac, tac, tac. Non, en réalité, alors, attention, c'est pas confirmé, mais selon un journaliste qui a sorti un livre du journaliste Florian Tardif, il relance la polémique en évoquant une violente dispute liée à des échanges entre le chef de l'État et l'actrice iranienne Golshifteh Farahani. Donc, Monsieur le Président aurait été allé voir ailleurs. C'est en tout cas ce qui est soulevé aujourd'hui.
2: Écoute, à la fois, on n'a pas besoin d'être président pour aller voir ailleurs. Hein.
0: Ah, bah oui, oui, ce serait pas le premier.
2: Au moins, lui, il s'est pas déplacé à scooter.
0: Oui, c'est vrai. Il l'a fait directement par message Instagram. C'est plus simple.
2: Voilà, c'est voilà, plus moderne.
0: C'est un peu plus discret aussi. Mais apparemment, elle aurait vu le message, ce qui expliquerait du coup la gifle. Bon, ça reste des rumeurs.
2: Des rumeurs, des gossips.
0: Mais,
2: ouais.
0: Mais si on voit le président redire une nouvelle fois.
4: Nous sommes en guerre.
0: C'est peut-être qu'il y a eu d'autres détails. Qu'il y a eu au courant de certaines choses, Brigitte. Voici Ray sur ta PZQ.

0: continuer dans une seconde, les amis. On va parler Netflix, ils vont partir en tournée mondiale.
1: Ah.
0: Je vais vous expliquer comment dans un instant, parce que comment une série peut partir en tournée mondiale. Et bien, on va en parler dans une seconde, les amis. Restez bien avec nous. On va aussi retrouver le meilleur de votre playlist Alsace avec, dans un instant, le tube du moment de Alex Warren. Il s'appelle Fever Dream et c'est à retrouver dans une seconde. On aura aussi trois choses à savoir sur ce 15 mai.
2: Mais sur les routes, ça se passe bien. Voilà. Alors, il y a toujours évidemment cette zone problématique parce qu'il y a des travaux. C'est sur la 35 dans le sens Célestat, Colmar. C'est dès la sortie de Célestat, en fait, et c'est jusqu'à Ostheim à peu près. Donc là, vous êtes au ralenti. Vous perdez quelques minutes et soyez simplement prudent en arrivant évidemment dans ce secteur.
0: Allez, bonne route.
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0: Il est 9h, bonne matinée avec Top Music. On est tous debout quand il est partout en Alsace avec Fear Dream, le son d'Alex Warren dans une seconde. Avant ça, on va regarder ce qui se passe au niveau de la météo de ce matin. Ce sera juste après le tour complet de l'actu en Alsace. Avec Seb, maintenant.
2: Des coups de feu avaient retenti dimanche dernier dans le quartier de l'aéropostale à Strasbourg sur fond de différends familiales. Et hier, un homme de 31 ans a écopé de 15 mois de prison ferme. Trois coups de feu d'intimidation avaient été tirés vers une habitation, heureusement sans toucher personne. Les travaux de la contournante de Sainte-Marie-aux-Mines ont débuté. Deux viaducs nécessitent en fait des travaux de maintenance et de sécurisation, des travaux qui vont courir jusqu'au 14 août. Et la chaussée à hauteur de Sainte-Croix-aux-Mines va aussi être refaite sur plus d'un kilomètre. À Strasbourg, l'association ERA s'occupe de chats qu'elle recueille. Pour les soigner, elle les remet sur pattes. C'est 900 chats par an qui sont soignés. Elle est en difficulté financière actuellement. Elle a besoin de 35 000 euros pour pouvoir poursuivre son activité. Tennis, les internationaux de Strasbourg débutent dès demain avec les qualifications. Le premier tour, finale samedi prochain juste avant Roland-Garros. Elle était attendue, mais c'est officiel depuis hier. La numéro 1 française, Loïse Boisson, sera bel et bien sur la terre battue alsacienne. Et puis un mot de foot avec l'annonce hier soir des 26 joueurs qui seront présents à la Coupe du Monde de football. Et Didier Deschamps a réservé une petite surprise en appelant Robin Risser, le gardien alsacien du RC Lens. Risser, né à Colmar et formé au Racing, où il n'aura jamais eu sa chance.
0: Voilà. Mais par contre, il aura sa chance avec la France.
2: Et oui.
0: Et ça, c'est bon.
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0: Et la météo de ce vendredi en Alsace, bon, c'est pas dingue, hein, ça restera quand même globalement nuageux sur toute la journée, sur toute la région, quelques petites éclaircies possibles, mais surtout des averses en seconde partie de journée où la pluie s'abattra surtout. Côté Bas-Rhin, les températures sont comprises entre 5 et 7 degrés ce matin, il fera jusqu'à 11 degrés à Schirmeck, 12 degrés à Célestat et Strasbourg et 13 degrés pour Colmar et Mulhouse.
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0: Salut tout le monde, bienvenue sur Top Music, il est 9h02, on est tous debout et ça continue pour ce vendredi matin, le 15 mai aujourd'hui avec l'équipe qui est présente. Je m'appelle Jules, il y a aussi Aurel qui est ici.
25: Coucou.
0: Il y a aussi Seb qui est là.
2: Bonjour.
0: Dans un instant, trois choses à savoir sur ce 15 mai les amis. Avant ça, Netflix, les séries télé et tout, vont partir en tournée mondiale de concerts.
25: Comment ? C'est-à-dire ?
0: Grâce à ceci. Grâce à K-pop Demon Hunters.
2: Québécois.
0: Leur film musical qui cartonne depuis septembre, depuis la sortie, surtout chez les gamins qui continuent d'avoir une fixette là-dessus. Ça fait encore des centaines de milliers de vues chaque semaine. Hein. Mmh. Attention, K-pop Demon Hunters, ils vont partir en tournée mondiale. Alors, le film va partir en tournée, je sais pas comment ça va se passer en gros. C'est soit en mode dessin animé orchestre, soit ils vont vraiment réunir les acteurs et les actrices qui ont chanté pour les faire chanter sur scène en mode tournée mondiale. Hein. Dans les plus grandes salles à partir de 2027, dans le monde entier, ils vont passer. Il y a même une liste d'attente qui a été ouverte pour vous inscrire, pour avoir des informations sur les dates et pré-accès pour la vente des billets.
2: D'accord.
0: Ouais. Okay. Je n'ai aucune idée de à quoi ça va ressembler.
25: Parce voilà. Que du coup, oui, je suis un
0: c'est
25: peu
0: un dessin animé. C'est comme si tu disais Choupi en showcase.
25: Oh Choupi, j'ai tellement aimé. Ouais.
0: Donc à voir. Bon, en tout cas, K-pop Demon Hunter, ça continue de cartonner. C'est la reine des neiges de la génération alpha, quoi.
2: Oui, c'est vrai.
0: Ah bah oui.
2: Mais hein. C'est un peu ça.
0: Donc bien joué à Netflix. Là, ils sont sur un filon de thunes infini.
2: Ah bah,
0: t'inquiète pas qu'on va en bouffer du K-pop Demon Hunter.
2: Le 4,
0: les origines, les matchs.
2: Ouais.
0: Allez, reste avec nous. Voici Alex Forêt sur ta PC.

0: Jim à l'instant sur Top Music, bienvenue dans les tous debout. Avec dans un instant les Red Hot Chili Peppers pour continuer votre playlist Alsace. Soyez tous les bienvenus ce matin, ce vendredi, vendredi de pont, mais certains sont sur le qui-vive, en train de partir bosser. Ou certains sont chill à la maison, en train de profiter du jour posé pour nous écouter. Ça peut marcher aussi. Trois choses à savoir sur ce 15 février, aujourd'hui, ce 15 février.
1: Oh là là, mon petit Jules.
2: Vivement les vacances.
0: Alors, vivement le cerveau, il fait le pont. Hein. trois choses à savoir sur ce 15 mai, c'est l'anniversaire aujourd'hui d'un monsieur du foot. Et Ousmane Ballon. Ousmane Dembélé fête aujourd'hui ses 29 ans. Petit ballon d'or récemment. Peut-être une deuxième fois aussi avec le Paris Saint-Germain s'il regagne une nouvelle Ligue des Champions.
2: Bah, y a moyen.
0: Peut-être une deuxième Coupe du Monde pour lui, vu qu'il était sélectionné par Didier Deschamps hier.
2: Mais oui.
0: Et fête son anniversaire. Petit top ce soir.
2: Ouais, tranquillou.
0: Et on rappelle aussi très bon acteur dans la dernière pub Orange.
3: Je vous considère comme ma famille. Et pourtant l'un d'entre vous m'a trahi.
4: Je suis en colère. Je suis pas content. Ouais. Appelle Giorgio. Appelle Giorgio en Italie.
0: Il y a sûrement la palme d'or aussi qui pend pour Dembélé. Tiens, deuxième chose à savoir sur ce 15 mai. Anniversaire de Matrix Reloaded. Alors c'est pas le premier, c'est le deuxième.
2: Oui, pas le meilleur.
0: Pas le meilleur. C'était il y a 23 ans, sorti en 2003, le 15 mai. Deuxième film de la saga. Alors, une galère de tournage, pas possible. Hein. Ils ont tourné le 2 et le 3 en même temps. Budget, 300 millions. Mmh. C'était 270 jours de tournage non-stop, presque un an interminable. 150 décors, ils ont dû construire une autoroute juste pour le film de 3 km. Que pour le film. Ils ont fait une autoroute, ils ont fait des scènes, détruit l'autoroute.
1: Et après, c'était cadeau ?
0: Ah bah oui, c'est ça. Bah, pour rien, parce que c'était sur une base militaire un peu nulle, donc je sais pas ce qu'ils en ont fait. Ouais, et aussi, l'actrice de Trinity a dû répéter pendant 6 mois pour un coup de pied.
2: Ah bon?
0: Tout ça pour se faire défoncer sur un ciné, ça me fait trop rire. Et enfin, dernière chose à savoir sur ce 15 mai, les amis, c'est l'anniversaire aujourd'hui de la Tour Eiffel.
1: Madame de Fer.
0: Elle a été ouverte au public pour la première fois le 15 mai 1889. 137 ans. Hey. Elle les fait pour. Alors j'aime bien l'anecdote. Vous savez que ça a été construit pour l'exposition universelle de Paris à l'époque. C'était censé être éphémère, c'était censé rester une dizaine d'années. Au final, c'est resté. Et les gens l'aimaient pas du tout au début, la Tour Eiffel. Hein.
1: Ils trouvaient ça moche.
0: Ouais. Ils avaient fait ça à la carcasse de métal. Ils aimaient vraiment pas ça. Même les artistes de l'époque, genre Guy de Maupassant. Ouais. Il a fait une tribune pour une pétition que tout le monde a signée pour qu'il la détruise.
1: Eh ben c'est raté.
0: Eh non, c'est raté. Ouais. Il a pas eu le pif. Hein. Même à l'époque, lui disait. L'endroit où j'aime préférer à Paris, c'est au premier étage de la Tour Eiffel. C'est le seul endroit où tu peux pas la voir, celle-là. C'était des vannes à l'époque, hein. Attention, il fallait pas le spécial Guy de Maupassant. Restez avec tous les amis, vous êtes sur Top Music. Voici les Red Hot.

0: 9h11, Baron Matine avec Top Music. Vous êtes dans les tous debout ce matin. Aurèle, on fait partie d'une team, toi et moi.
1: Laquelle,
0: dis-moi. La team, on n'est pas très foot. Et pourtant, en ce moment, on ne s'arrête pas.
1: Et pourtant, je vais vous en parler peut-être même déjà la semaine prochaine, parce que je vais vous parler des, mais oui, du pouvoir mode, des maillots.
0: Ah oui, c'est vrai qu'il y a un beau maillot pour les Français.
1: Ça me chauffe un peu, quoi.
2: Oui, ouais,
0: bon, d'accord. Il y a quelque chose en revanche qui alerte sur ce Mondial 2026. On tire la sonnette d'alarme en ce qui concerne la météo. Oui. Le Mondial 2026 s'inquiète déjà les scientifiques en raison des fortes chaleurs qui sont attendues, notamment à Miami, Kansas City ou dans le New Jersey où auront lieu évidemment la plupart des rencontres. Selon le collectif World Weather Attribution, un quart des matchs pourraient se jouer dans des conditions dangereuses pour les organismes en raison de la chaleur.
1: Alors moi j'imagine ça c'est anticipé et suivi, il doit y avoir des solutions de prévenance.
0: D'où les pauses fraîcheurs là, tous les quarts d'heure, là, les cartons.
1: Est-ce que ça va suffire ça?
2: C'est chaud quand même. Parce que là, tout le programme, tu l'as déjà programmé, toutes les rencontres, les horaires et tout.
1: Mais comment on a fait ça, puisqu'on savait déjà qu'il allait faire très chaud?
2: Mais Pourquoi?
1: Bah si, c'est pas nouveau.
0: C'est vrai que les génies.
1: C'est comme à Noël, tu vois, ça tombe chaud le 24 décembre, on le sait.
2: On va pas en faire des caisses, mais le problème, c'est d'avoir 48 équipes et donc d'avoir un nombre de matchs complètement fou qui fait qu'aujourd'hui, ton programme, tu peux pas le bouger. T'as forcément 4 ou 5 matchs par jour.
1: Il fallait penser à le faire ailleurs.
0: Ouais, sinon, mais hey, tu sais quoi, il y aura le tuyau d'arrosage de José. On ira faire une petite pause fraîcheur avec Mbappé. Ça très bien. Alors, on souhaite bon courage. On fera un stock de glaçons pour les aider un peu quand même.
2: Oui. Ouais.
0: Restez avec tous les amis. Votre playstyle, ça se continue avec David Guetta. Dans une seconde, on va écouter Save Me Tonight. Et puis dans un instant avec Owen, on va parler de quelque chose qui se prépare pour les 30 prochains jours. Pas le mondial de foot, c'est tout
1: chose. Non, ça n'a rien à voir. Vous allez bosser un petit peu les loulous parce que c'est le bac dans moins de 3 jours.
0: De 3 jours.
1: Non,
0: putain,
1: moins de 30 jours. Ouais, c'est pour y aller.
0: Dans un instant les amis, bougez pas.
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0: Restez avec tous les amis, dans un instant on va parler de quelque chose qui se prépare dans les 30 prochains jours en Alsace, mais pas seulement, dans la France entière.
1: Oui, on va parler du bac et des révisions.
0: Et surtout Aurèle va nous expliquer à quoi ressemble le bac aujourd'hui en 2026.
1: Exactement, et c'est pas facile.
0: Ouais, ce sera dans une seconde après David Guetta et Gillo, Save Me Tonight sur Top Music, 9h19.

0: 9h22 sur ta musique, on est tous debout quand c'est lui. Avec le son de Lolayon qui va débarquer dans une seconde, on va écouter Messi. Nous sommes aujourd'hui le 15 mai et dans moins de 30 jours, il va se passer quelque chose en France, en Alsace, dans tout le pays, le baccalauréat. Et autant, ça va être une mission de le réussir. Mais ce qui est encore plus une mission, c'est de comprendre comment il est foutu, voilà. Parce que c'est le bazar.
1: Parce que c'est fini, hein, les sections L, S, machin, S, S, S. Là, on rentre un peu dans des trucs où moi-même, j'ai eu un peu de mal. Alors, on va essayer de décortiquer tout ça ensemble.
0: Okay.
1: Donc, on commence les épreuves avec l'épreuve anticipée de français à l'écrit le 11 juin.
0: Ouais.
1: Qui sera suivi de celle de maths le 12 juin.
0: Donc, attends, ça, c'est en première.
1: Voilà.
0: Parce que moi, je passais le bac français en première et l'histoire. Maintenant, il y a les maths en première.
1: Tu passais l'histoire en première ?
0: Oui.
1: Non, je comprends rien. Attends, on va rester sur la version 2026. Donc là, c'est effectivement français à l'écrit et maths. C'est ce qu'on appelle des épreuves anticipées parce que ce sont les premières qui les passent cette année et plus les terminales. D'accord ?
0: Ouais.
1: Bon, ça c'est
0: okay.
1: Bon.
0: Bon, ça va.
1: Ensuite, on a la philo, évidemment, que tout le monde connaît. Et puis, on a les spécialités. Ça, c'est à partir du 15 juin. Les spécialités, c'est-à-dire SVT, ouais. Physique,
0: AGGSP,
1: voilà, c'est ça. Et ça, c'est pour les terminales, d'accord ?
0: Ouais.
1: Ensuite, maintenant, dans la notation, comment ça marche, cette histoire ? Bon, il y a 40% de la note qu'on a par les contrôles continus sur toute la première et sur toute la terminale.
0: Ah, ils ont foutu ça, les contrôles.
1: Et ça, c'est valable pour l'histoire géo et les langues, d'accord ?
2: C'est très bien, c'est très bien.
1: Mais c'est très bien, ça oblige les gamins à bosser toute la
0: vie. Oui, d'accord,
1: en fait,
0: mais ça a changé,
1: donc,
0: quoi.
1: Voilà. Et il y a 60%, c'est quoi ? C'est les épreuves anticipées, donc français et maths, plus les deux épreuves de spécialité que vous gardez hein, en terminale, puisque vous savez qu'en première, vous faites trois
0: si
1: en terminale.
0: Rien, je comprends rien, je comprends
2: rien.
1: C'est compliqué. Hein. Et puis alors, il y a une chose, j'ai pas très bien compris non plus, dans ces 60%, il y a un grand oral.
0: Ah, parce que jusqu'à là, t'avais compris.
1: Voilà, le grand oral, j'ai pas très bien compris quelle matière, c'était une spécialité ou pas.
2: Je choisis un sujet qu'ils vont présenter devant un jury à l'oral. Pour
1: ben, n'importe quelle matière.
2: Ouais, c'est un sujet qu'ils choisissent, alors je sais plus exactement s'ils prennent sur une pièce.
0: Ok, donc
2: ou pas,
0: ils ont dit, vas-y, viens, on fait un oral. Un oral de quoi ? Bah, ce qu'ils veulent. Bah, c'est bon, on fait juste un oral, manière de.
2: Non, mais c'est pour voir comment ils s'expriment, s'ils sont capables de structurer des idées à l'oral, etc.
1: Okay. De répondre à des questions, très certainement. Alors, bon, ça, c'est une chose. 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C'est gratos. Mmh. Et sinon, je vous propose mesfichesdefrançais.com. Mmh. Parce qu'en français, il y a quand même un peu de taf. Hein.
0: Mmh. Ouais.
2: Enfin,
0: ouais,
2: bon, on n'aura pas d'idée. Que commencer les épreuves du bac au moment où commence la Coupe du Monde, vous m'enlèverez pas l'idée que c'est pas une bonne idée.
0: Ouais, exactement. Ouais. Pareil, Roland Garros, pétez ça un peu avant ou un peu après, faites quelque chose. Sinon, on s'en sort plus.
2: Oui.
0: Comment les Français vont se débrouiller au bac ? C'est fou ça. Reste avec nous aussi, Lolayon qui sont tapésiques.

0: Playlist Alsace dans une seconde. Avant ça, vous avez vu ce qui s'est passé au festival de Cannes?
1: À quel niveau?
0: Au niveau organisation, il y a des militants écologistes qui ont fait une demande assez spéciale pour essayer de réduire l'empreinte carbone du festival. Ils ont tout simplement demandé aux stars de cinéma d'arrêter de venir en vol première classe, d'essayer au moins de prendre des vols économiques qui sont moins polluants et surtout de venir, pourquoi pas, en train.
1: Bah oui, moi je pense que quand tu viens de Los Angeles, en train, c'est bien.
0: Ouais, c'est nickel. Bah, tu laisses sous la Manche.
2: Bah non, sous l'Atlantique, tu connais pas.
0: Non, mais en vrai, tu sais, par exemple, ils atterrissent à Paris plutôt que de prendre un jet privé pour aller à Cannes. Bah, ils prennent un petit Paris-Marseille en TGV.
2: Paris-Nice,
0: bah,
2: c'est Paris-Nice.
0: Paris-Nice, bah voilà, évidemment. Bah voilà, nickel. De toute façon,
2: en plus, tu peux descendre à Cannes en plus, t'as un arrêt à Cannes.
0: Ah, mais voilà, tu
1: vois. Ouais, moi je les vois bien descendre à la gare de Cannes.
0: Ouais, vraiment. Nickel.
1: Ouais, c'est vrai.
0: Mais vraiment. Attendez, parce que Georges Clooney, il y a pas longtemps, il a dit que la SNCF c'était super.
1: C'est vrai.
0: Donc pourquoi pas, on ferait pas un train avec un Paris-Nice spécial, tu fais juste un wagon là où tu mets Pedro Pascal, Lady Gaga, DiCaprio.
2: Ouais, ils se retrouvent entre eux.
0: Ouais, ils se font un petit pot là.
2: Franchement,
0: ils mangent un petit sandwich donuts au débat.
2: Et puis eux, ils ont les moyens de mettre 25 euros dans un sandwich triangle.
0: Voilà, au moins, ça ferait du chiffre d'affaires pour le wagon bar. Le wagon 14.
2: Voilà.
0: Restez avec tous les amis, on va revenir dans un instant avec Sound of Legend pour le Playlist Alsace.
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12: 9h33, vous êtes sur Top Music, coup d'œil sur la météo dans une seconde, mais avant, c'est mon discute du parc du Sainte-Croix qui accueille de nouveaux animaux cette année.
13: Et oui, 2026 qui marque un tournant, puisqu'il y a 4 ours orphelins qui vont arriver à la mi-juillet. Et en fait, ça vient d'un partenariat avec un centre roumain qui s'appelle Liberty et qui est engagé depuis 25 ans dans la protection animale, notamment des ours. Là-bas, dans les Carpates, il y en a quand même pas mal. Écoutez donc Laurent Singer, c'est le président du parc de Sainte-Croix et il nous a expliqué au micro Top Music le sens de cet accueil.
14: C'est un centre exceptionnel qui existe depuis plusieurs décennies, qui a accueilli notamment tous les ours maltraités dans des zoos qui étaient dans des conditions complètement inadaptées. Et aujourd'hui, ces phénomènes ont été vraiment éradiqués. Mais on rencontre une nouvelle problématique, c'est effectivement la gestion des ours orphelins, des ours qui ont eu des problématiques en milieu naturel. Et on a justement ce rôle de pouvoir les accueillir dans de bonnes conditions pour libérer de la place au centre pour qu'ils puissent accueillir de nouveaux individus.
13: Et voilà, donc pour les visiteurs de ce parc animalier de Sainte-Croix, bien noter qu'il y aura également un nouvel observatoire et un parcours immersif qui sera axé sur la cohabitation homme-animal en construction. Donc voilà, une très belle année 2026 qui se profile pour le parc de Sainte-Croix.
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12: Et la météo de ce vendredi en Alsace avec un ciel globalement nuageux. On n'exclut pas un peu de soleil, hein, mais globalement, ça sera chargé avec en plus des averses qui risquent d'être assez, un peu intenses cet après-midi sur le Bas-Rhin. Les températures entre 5 et 7 degrés ce matin évolueront jusqu'à 11 degrés à Schirmeck, 12 degrés pour Colmar et Strasbourg, jusqu'à 13 degrés au maximum. À Mulhouse, les amis, restez avec nous. On est tous debout, ça continue partout en Alsace évidemment pour vous accompagner. Avec dans un instant un chronochiffre. Leur vente. Les chiffres de leur vente ont été multipliés par 5 ces derniers jours. Ce sera à vous de deviner quoi dans une seconde après San Francisco. Sound of Legends.

0: été multipliée par 5. Et celle de masques chirurgicaux a été multipliée par 4. Les gens ont un peu peur et ont tendance à faire des stocks et à vite à aller acheter les trucs.
1: Au cas où.
2: Voilà, je peux les comprendre, hein, franchement.
0: Oui, parce que forcément, quand tu vois l'actualité, quand tu vois ce qu'on a vécu il y a 6 ans, tu te dis on va prendre le bas. La ministre de la Santé assure que les stocks sont bons.
2: Enfin, ils sont bons que pour 2 ou 3 mois. Hein. Donc.
0: Dans tous les cas, faut suivre les infos. Voilà. De toute façon, nous, on va rien dire. Vous vous rappelez, période Covid, tout le monde disait n'importe quoi, donc autant ne rien dire.
1: Oui, c'est ça. Autant ne rien dire, autant ne pas s'enflammer. Et autant aussi faire attention à ce qu'on lit à gauche, à droite.
0: Oui, évidemment.
1: Plus que jamais.
0: Parce qu'on rappelle que sur Facebook, 8 informations sur 10 concernant l'antivirus sont fausses.
1: Voilà. Donc, ne paniquez pas non plus, c'est pas la peine.
0: Ne dévalisez pas les stocks de PQ comme pendant le Covid. D'ailleurs, c'est quoi vous le truc à la maison, en dehors de Covid et tout machin, que vous avez le plus en stock à la maison?
2: Parles de PQ, mais moi c'est ça. Parce que moi, je suis en panne de PQ, je trouve que c'est vraiment la merde.
1: Voilà. Ah, c'était élégant ça.
2: Ouais, je sais, mais pas parfois, il faut dire les choses un peu comme elles sont.
1: Oui, d'accord.
2: Donc, j'en fais pas des stocks non plus de fou, mais je fais en sorte qu'il y en ait quand même tout le temps.
0: T'as quand même une pièce à PQ dans ta maison.
2: J'ai un placard où je range les produits ménagers et tout ça, et c'est stocké dedans. Voilà.
0: Seb. Le truc que t'as le plus en stock chez toi.
1: Là, je pense qu'actuellement, ça doit être. Alors, parce qu'il y avait une offre, j'étais au gros volume à Carrefour.
2: Oui, il y avait une offre. Qu'est-ce que t'as acheté?
1: Bah, c'est le café.
0: Ah, bah
1: du coup,
0: oui.
1: J'ai des paquets de café, là, j'en ai pour jusqu'à la rentrée prochaine, je pense.
2: D'accord.
0: Ouais. Voilà. Moi, je m'en fous, je tape dans le café Satie à la radio, comme ça, je
1: sais. Ah, oui, d'accord.
0: Pas de soucis,
1: ah, t'es malin,
0: y a pas de truc. Ouais, le truc que j'ai vraiment le plus en stock, c'est la. Alors.
2: C'est quoi, de la salade?
0: Non. Ça, il
1: pas
0: ça chez moi. Le bac à salade, moi, c'est le bac à bière.
1: Voilà.
0: Non, la cire pour les cheveux.
1: Ah,
2: ouais. Ah bon, mais pourquoi t'as ça en stock?
0: Ben, parce que quand j'en ai pas, vous voyez déjà ma gueule quand je me coiffe avec de la cire.
1: Ouais.
0: Imaginez sans.
2: Bah là, il y a pas.
0: Si, il y a un peu de
2: cire. Ah, c'est bien fait là.
0: Ah, bah voilà, parce que.
1: Ah, bah tu vois.
0: Le reste de l'année, je suis pas trop.
1: T'auras attendu le 15 mai pour avoir un compliment.
0: Bah, j'ai trouvé la bonne dose, hein. J'en ai pas mis suffisamment, j'en ai pas mis trop, ni pas assez. Voilà, c'est le bon dosage. D'habitude, j'en mets trop. C'est peut-être pour ça que j'ai besoin de faire des stocks, en fait. J'en mets trop.
1: Ben oui. Et voilà.
0: C'est bien de discuter avec vous. Je m'analyse un peu
2: tu t'améliores.
0: Ouais, voilà, c'est ça.
1: Ça progresse.
0: 9h40, restez avec tous les amis. On est tous debout, ça continue. Votre playlist Alsace, c'est là, voici Linkin Park. On écoute Lost maintenant dans On est tous debout.

0: vous accompagner jusqu'à 10h en ce vendredi matin, le 15 mai aujourd'hui. J'ai un concept fou à vous partager. Je vous le présente. Vous me dites si ça vous chauffe de le faire.
1: Allez.
0: Il y a une compagnie aérienne qui propose pour 57 euros. C'est la compagnie Wizz Air. Au départ de Londres, pour 57 euros,
1: oui.
0: Un vol mystère.
1: Ah. C'est-à-dire que tu sais pas où tu vas, c'est
0: exactement.
1: Ça?
0: Exactement. Tu prends l'avion, 57 euros, c'est le prix du billet. Tu sais pas où tu vas. Tu vas passer le week-end là-bas. Juste destination totalement mystère. Ça peut être autant une truc un peu paradisiaque, genre tu vas à Majorque.
1: Bah pour le week-end, c'est un peu cool, mais.
0: Oui, pourquoi pas. Ou alors tu tombes sur une destination un peu moins cool en ce moment, genre la Russie. Tu dis, oula, non, pof.
1: C'est 57 euros l'aller-retour.
0: 57 euros, ouais, le prêt du billet pour aller dans une destination totalement inconnue. Ouais.
2: D'accord.
0: Il faut attendre l'atterrissage pour connaître vraiment la destination. Genre tu descends, waouh.
2: En même temps, ça peut pas être très très loin, c'est forcément en Europe, tu vois. Enfin, genre, tu vas pas arriver à Hawaï, quoi, pour 57 euros, tu vois.
0: Non, tu le fais.
2: Puis t'arrives à Amsterdam, quoi, tu vois. Genre.
1: Oui, c'est ça.
0: C'est ça, pour le paradisiaque. En fait, en tout cas, moins le vol est long, plus tu risques d'avoir de la flotte, quoi. Parce qu'au départ de Londres, pour une demi-heure en Bretagne, waouh. Allez, les gars, on va à Brest. Wouh. 57 euros, tu me le fais part de par contre le billet. Parce que ça vaut pas ce prix-là. 9h44, restez avec nous dans un instant, Shakira. Algoto pour votre playlist Alsace, bougez pas.
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0: Restez avec tous les amis, on va dans un instant parler d'un acteur qui a réussi une conversion professionnelle assez dingue. On en parlera dans un instant. Pour le moment, à 9h50, c'est le retour de votre playlist Alsace pour vous accompagner ce matin sur la route et pour être aux côtés de courageux qui bossent ce vendredi qui est un vendredi de pont aujourd'hui. Voici Shakira.

0: Tout à l'instant. Vous êtes sur Top Music et Chamousier. Miles Smith va arriver pour le retour de votre playlist Alsace dans une petite seconde. Les amis, restez avec nous. Avant ça, dans l'actualité, il y a un acteur qui s'appelle Cristiano Fernandez. Il a joué dans la série Ted Lasso. Il jouait un joueur de foot professionnel. Il a réussi à se reconvertir dans un poste assez particulier. À votre avis, lequel?
1: Dans le foot.
2: Pas dans le foot alors.
0: Dans le foot, exactement. C'est trop drôle. Je sais pas si vous avez vu la série Ted Lasso.
1: Il joue quel personnage?
0: Il joue Danny Rojas. Oui. Ted Lasso, en gros, c'est un coach de football américain qui vient en Angleterre pour coacher l'équipe de foot. Et du coup, il y a un des membres de l'équipe qui s'appelle Danny Rojas.
1: Mm-hmm. Excellent, lui.
0: Qui est un acteur. Donc, c'est un acteur. Ils sont tous des acteurs, ils jouent pas au foot. Sauf qu'il a réussi à se faire
2: repérer,
0: signer.
2: C'est ça?
0: Ouais, au club de foot d'El Paso. Il a été une recrue inattendue. Cristiano Fernandez, connu pour son rôle de Danny Rojas, est une nouvelle recrue prometteuse du club.
2: C'est drôle,
0: c'est incroyable.
1: J'espère qu'ils ont floqué Rojas dans le dos.
0: J'espère.
1: Ce sera incroyable.
0: Parce qu'en plus, dans la série, c'est un super perso. Il est trop
2: marrant. Il a quel âge? Parce que bon, commencer une carrière de footballeur à 30 ans, c'est peut-être un peu.
0: Il doit avoir pas loin de la trentaine quand même. Mais écoute, il vit son rêve. Il vit son job de rêve. Est-ce que vous aviez un job de rêve que vous auriez rêvé de pouvoir accomplir en mode un peu la flemme? Parce que c'est beaucoup de gens, genre reporter de guerre internationale.
2: Non, moi, avant d'être attaché de presse, je pensais être journaliste. Voilà, mais je suis passé de l'autre côté de la barrière.
0: Interagir avec des journalistes, donc quelque
1: Le côté obscur de la force.
2: Exactement.
1: Moi, je fais le métier que j'avais envie de faire.
0: Ça c'est beau.
1: Tout simplement. Commenter des matchs, tout ça, machin. Voilà, c'était mon délire.
0: Moi, j'aurais bien voulu, avant de faire de la radio, parce que c'est comme mon métier de rêve, la radio, mais j'aurais bien voulu être pilote d'avion.
2: Oui, c'est vrai, tu nous l'avais dit.
0: Mais il faut être bon en maths, 2, avoir une bonne vue. J'ai eu 8 au bac et j'ai un abonnement chez Afflelou, donc dans tous les cas.
1: Foutu.
0: Ouais,
1: pareil. La radio, c'est bien la radio.
0: Ouais, c'est pas mal. 9h56, voici Chamousier, Barsong pour ton playlist Alsace.

0: Les amis, vous êtes sur Top Musique, on est tous debout, c'est quasiment terminé. On va vous laisser en compagnie de Manu et Olivia. Mais avant, dernière info, Seb nous présente le truc le plus italien qu'on ait jamais vu de la vie.
1: Vous savez, en ce moment, il y a le Masters 1000 de Rome, tournoi de tennis très important. Et il y a un Italien qui est en train de creuser son truc, s'appelle Luciano Darderi. Il joue d'ailleurs cet après-midi en demi-finale du tournoi, mais pour se qualifier, il a fallu passer par un quart de finale. Donc, et il y a deux jours, en quart de finale, il fait un gros match, c'est accroché, c'est le soir, il fait pas beau, il y a du brouillard, il est 23h, on va attaquer le troisième set. Qu'est-ce qu'il fait ? Amenez-moi un café.
2: Non !
1: Amenez-moi un café.
3: Un espresso.
1: En fait, tu peux demander ce que tu veux. Et donc, il dit à l'arbitre, il fait un café. Et du coup, l'arbitre, il fait ok, donc il dit dans les ordres, il va amener un café à Luciano. Et là, t'as le petit ramasseur de balles qui arrive.
2: Avec le petit café.
0: Est-ce qu'il était dans ce. Est-ce qu'ils ont poussé le vice de le mettre dans une scoop?
1: Non, quand même pas.
2: Ça aurait été trop bien.
1: Mais du coup, il l'a vu. En plus, il avait un regard, tu sais, vraiment. Tu sens que ça l'a remis dedans.
2: Résultat. Est-ce qu'il a gagné?
1: Non, mais attends, il s'est passé quoi? Troisième set,
2: 6-0. Oh, excellent.
1: Au revoir, merci. J'adore. Du coup, il est passé au contrôle antidopage après, au cas où.
2: Ouais. Mais
0: il y avait quoi dans ce café, monsieur?
1: Juste la caféine pour l'italien,
0: c'est fou.
2: Excellent.
0: C'est fou. C'est le truc le plus italien qu'on pourrait voir. C'est comme si en France, un Français disait s'il vous plaît. Un croissant.
2: Ouais, c'est ça.
0: Un croissant, s'il vous plaît. Incroyable. Bon, amis, on va se donner rendez-vous lundi. On sera de retour, évidemment, en direct. Avec plein de cadeaux, plein de belles choses. On se laisse en compagnie de Manu et Olivia qui ne font pas le pont non plus.
1: Et non.
0: Ils sont là et ils sont présents. On est les seuls à la radio. Il n'y a plus personne.
1: Bonne chance, les amis.
0: Merci.
1: Bonne
0: journée, bon week-end.
2: À lundi,
0: salut.
2: Bisous.
0: Allez, ciao.
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0: Et il est surtout pile, belle matinée avec Top Music. Ça continue dans notre playlist Alsace avec Lady Gaga juste après Ed Sheeran avec Caméra. Salut.

0: Bonjour, c'est Manu et Olivia, c'est le 10-14 qui démarre en ce vendredi.
1: Salut Manu, salut toute l'Alsace, mes petits Alsaciens. Dis donc, j'ai ressorti mon col roulé, moi.
0: Oui, il fait frais ce matin. Ouais.
1: Frais ? Oui. Il fait froid, alors, emploie les bons mots.
0: 3 secondes de météo, il devrait faire chaud le week-end de Pentecôte.
1: Oui, je sais.
0: 25-26.
1: Exactement. Bon. Enfin, Pentecôte, ouais, c'est vrai. Alors, on n'y est pas encore, mais ça approche,
0: oui,
1: les vacances.
0: Ah bah oui.
1: J'ai trouvé la nouvelle tendance, vacances. Ouais. Si vous voulez un couple solide.
0: Oui, bah partir sans les enfants.
1: Alors, ça oui, mais il ne faut pas le dire, parce que ce n'est pas très correct. Non, c'est les vacances à l'improviste. Hein? Des psychologues se sont penchés sur la question. Alors, plus il y a des galères, plus le sentiment d'équipe est là, et plus ça renforce le couple.
0: D'accord.
1: Mais moi, je ne suis pas hyper d'accord avec ça. En plus, ça coûte beaucoup plus cher.
0: Moi, je comprends. Moi, j'aime bien organiser. Hein.
1: T'as déjà...
0: Si, non, j'aime
1: ça
0: bien.
1: Ça m'étonne tellement.
0: T'as déjà improvisé?
1: Alors oui, mais pas dans le bon pays.
0: Ah, c'est-à-dire?
1: En fait, en Inde,
0: oui.
1: J'étais avec un mec.
0: Oui.
1: C'était Pierre Richard, enfant. La galère totale.
0: Alors, est-ce que ça a renforcé votre relation?
1: Non, ça a renforcé notre séparation. En fait, je l'ai quitté à l'aéroport au retour. Je vous raconterai ça un jour parce que c'est long. Mais surtout, ne partez pas en Inde si vous ne connaissez pas bien votre chérie. C'est une très mauvaise idée.
0: Suivez le conseil d'Olivia. Hein.
1: Et prenez vos trucs à l'avance parce que c'est moins cher.
0: Oui, ça aussi, c'est un
1: mais
0: très
1: ouais,
0: bon conseil, mais absolument.
1: Tant pis pour le couple.
0: Voici le nouveau Lewis Capaldi sur Top Music.

0: La suite du 10-14 avec Bébé Rexha. New Religion, ça arrive dans un instant sur Top Music.
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2: Le 30 mai à 14h à la salle multifonction de Marmoutier, laissez-vous transporter par l'univers incroyable du gang des magiciens. Alors, ils arrivent en bande.
0: Moi, j'aime bien les magiciens. T'aimes ça ou pas?
2: Bah, moi, j'adore. T'es un peu magicien. Hein.
0: C'est vrai?
2: T'es mon petit magicien.
0: Oh, c'est mignon. Bah, oui. Donc, l'association Noéline en cœur vous propose un spectacle époustouflant où l'illusion sert une cause essentielle, offrir un moment d'évasion et de soutien à ceux qui en ont le plus besoin. Donc ça se passe le 30 mai et c'est à Marmoutier. On part sur la route, on a un gros bouchon en ce moment en centre Alsace, oui, entre Célestat et Colmar. Comme quoi, tout arrive. Alors d'abord dans le sens Célestat-Colmar, ça coince à partir de la sortie Célestat ZI Nord jusqu'au niveau de Bergheim. C'est 25 minutes de plus sur votre temps de parcours. Et puis dans l'autre sens, donc si vous quittez Colmar, ça coince à partir de Houssen jusqu'au niveau de Bergheim. Là, c'est 20 minutes en plus sur votre temps de parcours, soyez prudents.
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0: Michael Jackson est sur Top Music à 10h30. On part sur la route juste avant les infos. On a encore des difficultés sur l'A35 dans le centre Alsace, notamment dans le sens Célestat-Colmar. Ça coince à partir de la sortie Célestat-Zedinor jusqu'à Bergheim. C'est toujours 25 minutes de plus sur votre temps de parcours. Des ralentissements également dans l'autre sens en quittant Colmar, direction Célestat. Là, c'est 30 minutes de plus à partir d'Oussen jusqu'au niveau de Bergheim.
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0: Il fait 10 degrés en ce moment à Strasbourg. La météo en Alsace, c'est juste après l'actu en moins d'une minute avec Céline.
2: Le Grand Est lance son mois de santé sexuelle jusqu'au 15 juin. Des actions de sensibilisation seront organisées partout dans la région autour du bien-être et de la prévention. Plus d'infos sur le site corne-grandest.fr. Les travaux de la contournante de Sainte-Marie-aux-Mines ont débuté. Deux viaducs nécessitent des travaux de maintenance et de sécurisation jusqu'au 14 août. La chaussée à la hauteur de Sainte-Croix-aux-Mines sera aussi refaite sur 1300 mètres. Le Super U à Villers était fermé hier en raison du jour férié, mais une quarantaine de gendarmes et de pompiers y ont passé l'après-midi. Ils ont simulé une prise d'otage dans le supermarché. En tennis, on ne manquera pas dès demain les internationaux de Strasbourg. La numéro 1 française, Loïs Boisson, a confirmé sa participation.
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5: M associé architecte à Molsheim recrute un architecte pilote de projet. 10 ans d'expérience passant. Minimum, sans requis.
0: Oui, c'est mieux. 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
0: La météo pour ce vendredi sur l'Alsace, eh bien c'est mitigé avec des éclaircies, des nuages, des averses également, voire même l'un ou l'autre coup de tonnerre. Les températures pour cet après-midi, seulement 11 degrés à Haguenau et Sarrebourg, 10 à Saverne et 12 degrés pour Célestat. Ça va être comme ça encore demain, ça commencera à s'améliorer dimanche, il fera de plus en plus beau, on devrait même avoir chaud fin de la semaine prochaine. On va démarrer 40 minutes de tube à la suite avec Taylor Swift, Elizabeth Taylor, Olivia.
6: Oui.
0: Et le tips aussi hein, dans les prochaines minutes.
6: C'est sur Jacques Chirac. Tu sais le faire, Jacques Chirac?
0: Attends, il y a Jules qui est encore là, ouais.
7: Bonjour.
0: Voilà. Ah, ça c'est bien.
7: Olivia et Manu, je vous écoute depuis là-haut avec Coluche et des proches en buvant une Corona. Bonsoir.
0: Très bon.
6: Excellent.
0: Merci,
6: voilà,
0: Monsieur le Président.
6: Voilà, ce sera sur Jacques Chirac.
0: Très bien, à tout de suite.
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0: 10h42, c'est le 10-14 sur Top Music et c'est l'heure du tips d'Olivia. Et aujourd'hui, Olivia, tu vas nous parler de Jacques Chirac.
1: Exactement, Jacques Chirac était un humoriste, aussi un président de la République français. Mais j'insiste, il faisait des blagues tout le temps. Je vous en ai trouvé deux rigolotes. Alors, c'est vendredi, c'est le pont, oui. Donc on a le droit, oui. Et on fera un petit peu d'histoire aussi. En 97, le Premier ministre anglais Tony Blair et Helmut Kohl et Jacques Chirac sont à un colloque européen. Ils sont autour d'une table, on leur demande une date représentative de l'Europe, tu vois, voilà, chacun. Tony Blair, c'est 1215 qui concerne la noblesse anglaise, Helmut Kohl, 1648 qui marque la fin de la guerre des 30 ans, et Jacques Chirac, il sort une canette de Croc 1664, Cronenbourg.
0: J'adore.
1: Un colloque européen, quand même. Autre anecdote, il est avec la reine d'Angleterre, donc visite en tant que chef d'État au Royaume-Uni. Il est dans une calèche avec Elisabeth. Et là, il y a un cheval. Voilà, on ne contrôle pas tout, même en déplacement officiel. Un cheval qui se soulage

0: Il y a une odeur, mais horrible, lourde, enfin vous imaginez. Hein. Et la reine d'Angleterre est un petit peu confuse, tu vois, hyper gênée, très mal à l'aise. Elle dit à Jacques Chirac, je suis désolée monsieur Chirac, mais vraiment mille excuses. Et notre président répond, oh bah c'est pas grave, je croyais que c'était le cheval.
1: Oh non.
0: C'est bon. Il paraît qu'il était mais incroyable, sans filtre, toujours la petite punchline, tu vois, qui faisait marrer tout le monde en fait.
1: Ah ouais, j'adore. C'est lui aussi qui disait qu'il allait aux toilettes à chaque fois qu'il croisait des toilettes, parce qu'il savait pas quand est-ce qu'il en croisait d'autres.
0: Exactement.
1: Tu vois, genre comme ouais. s'est fait quoi.
0: Ouais, alors ça c'est un conseil, c'est pas drôle.
2: C'est extraordinaire ce que je m'emmerde. Extraordinaire.
1: Ah, c'est très bon ça. Vous pouvez retrouver évidemment ce tips aussi sur nos stories.
0: Oui.
1: Voilà. La suite de ce 10-14 avec Tame Impala et Jenny. Maintenant voici Dracula. Ah.

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2: Il est 11h, Olivia a une info qui vous concerne si vous êtes étudiant ou collégien. On en parle juste après U2 dans votre playlist Alsace ou encore Die For Me. Voici le dernier Zayn sur Top Music.

0: Top musique, YouTube dans le 10-14, c'est Manu et Olivia. Bonjour à vous qui bossez ou qui faites le pont en ce vendredi 15 mai.
1: J'espère que vous allez bien.
0: Bah ouais, tout le monde va bien apparemment.
1: Bah oui, écoute, il y a une info officielle qui va concerner nos étudiants, les collégiens, à partir de la 4e. Devine quoi ?
0: Qu'est-ce qui se passe ?
1: Tous les collégiens vont avoir de nouveaux cours sur une nouvelle matière très importante pour leur vie d'adulte.
0: Ouais.
1: Truc de dingue.
0: C'est quoi ?
1: Des cours d'éducation financière.
0: Oh la vache !
1: Mais franchement, je trouve ça génial. Parce que nous, on a été jetés dans la nature.
0: Ouais, c'est vrai.
1: En déchiffrant, devinant, parfois nos dépenses, les impôts, etc. Comment gérer un livret A, les impôts, son budget, les sensibiliser à la gestion d'un budget. Moi, je trouve ça vraiment génial. Nous, on nous apprenait rien. Bon, toi, t'as l'air un peu sérieux quand même, économe, ça dépasse pas.
0: Moyen.
1: Ah ouais ?
0: Ouais, moyen.
1: T'es panier percé ?
0: Non.
1: Oh non,
0: ni économe ni dépensier.
1: Ah ouais, mais tu claques un peu de
0: thune,
1: quoi. Ah voilà. Ouais,
0: je claque la thune, allez, vas-y.
1: Allez, vas-y, frérot. Non, mais en plus, c'est sympa, ce sera sous forme d'atelier.
0: Ah oui, d'accord, ok, ouais.
1: Non, mais franchement, moi, je suis tellement nul en formulaire d'impôt, c'est l'horreur.
0: Arrête.
1: On maîtrise rien. Toi, tu les as fait hier, tu m'as dit.
0: Ouais, j'ai fait ma déclaration d'impôt, là. Ça y est, c'est débarrassé, là.
1: Oh, t'as de la chance.
0: J'ai horreur de ça.
1: Je suis trop jalouse. Je voudrais être toi aujourd'hui, mais qu'aujourd'hui pour les impôts.
0: Ouais, j'ai bien compris.

0: Sur Top Musique, la suite avec Alex Warren. Fever Dream dans votre playlist Alsace.
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0: 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Et pendant que vous appelez le standard, on retourne sur la route avec toujours ces bouchons sur la 35 dans le sens Célestat-Colmar. Ça commence à partir de la sortie Célestat-Zédinor jusqu'au niveau de Bergheim. C'est 30 minutes de plus sur votre temps de parcours. Et puis ça coince aussi pour vous qui circulez de Colmar à Célestat. Trafic saturé à partir de Houssen jusqu'au niveau de Bergheim. C'est 30 minutes de plus là aussi sur votre temps de parcours.
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0: Sia sur Top Music à quasiment 11h30. 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Et avec nous, il y a Virginie de Strasbourg. Bonjour Virginie.
1: Bonjour Top Music.
2: Bonjour Virginie.
0: Virginie qui fait le pont aujourd'hui.
2: Oh, chouette.
0: Comme très certainement beaucoup de personnes.
2: C'est vrai.
0: Nous sommes d'ailleurs les deux seuls à bosser.
2: Oui. On est très peu à la radio. Tu fais un métier magnifique, Virginie.
0: Ouais,
1: merci,
0: c'est vrai.
1: Beaucoup.
2: Laisse-moi te le dire. On va dire ce que c'est quand
0: oui,
2: même.
0: Oui, bien sûr. Dis-moi, raconte-nous.
1: Donc, je suis auxiliaire de puériculture
0: voilà.
1: À la maison de l'enfance à Strasbourg.
0: Voilà.
2: Elle voit des bébés tout le temps.
0: C'est magnifique. Oh,
1: c'est ça.
0: Alors, tu vas profiter de ton dimanche pour aller à ce festival, Elsace Jazz Rock Festival, donc à Liliade Ailkirch. Bravo, Virginie.
1: Merci beaucoup, Top Music. Et très bonne journée à vous.
0: À toi aussi. Bon week-end.
2: Bon week-end.
0: Ciao. On salue également Nabila d'Andolsheim qui gagne aussi des places. Alors, Nabila elle veut y aller samedi.
2: Oui.
0: Voilà, donc demain. Et puis Laurent, lui aussi, il veut y aller dimanche, comme Virginie. Laurent de Waldersbach. Voilà,
2: okay.
0: Bravo à tous les
2: super,
0: trois.
2: Super, bravo à vous.
0: Il est 11h30. On va continuer avec Miles Smith dans un instant. Ça sera juste après l'actu en Alsace en moins d'une minute avec Céline.
3: Une nouvelle vigilance jaune aux orages pour l'ensemble de l'Alsace ce vendredi jusqu'à 18h. Il peut y avoir de la grêle et des gros coups de vent. Une bombe de la Seconde Guerre mondiale a été découverte chez nos voisins allemands à Pforzheim, près de Stuttgart. Les démineurs viendront la désamorcer dimanche matin et ça nécessitera l'évacuation de 27 000 habitants dans un rayon d'1,5 km autour de la bombe. En foot, le gardien alsacien Robin Risser est convoqué pour la toute première fois avec l'équipe de France par Didier Deschamps pour disputer la Coupe du Monde à partir du 11 juin. Au Zénith de Strasbourg, deux beaux concerts à venir. Ce soir, Vanessa Paradis et demain soir, Laurie. À l'occasion de la journée de l'Europe, le Parlement européen de Strasbourg vous ouvrira ses portes et ce sera ce dimanche toute la journée.
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0: 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La météo pour ce vendredi sur l'Alsace, eh bien c'est mitigé avec des éclaircies, des nuages, des averses également, voire même l'un ou l'autre coup de tonnerre. Les températures pour cet après-midi, seulement 11 degrés à Haguenau et Sarrebourg, 10 à Saverne et 12 degrés pour Célestat. Ça va être comme ça encore demain, ça commencera à s'améliorer dimanche, il fera de plus en plus beau, on devrait même avoir chaud fin de la semaine prochaine.
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0: Sur Top Music, la suite avec Miles Smith, c'est Drive Safe qui arrive.
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0: instants sur Top Music avec DJ Antoine et Marie qui est avec nous de Vendenheim. Bonjour Marie.
1: Bonjour tout le monde.
2: Bonjour.
0: Marie qui veut aller à la SIG demain pour soutenir les SIGmen face à Chalon.
2: Ah, ça c'est chouette. Et puis pour un beau petit cadeau pour son petit qui a son anniversaire demain.
0: Il va fêter 6 ans, c'est ça?
1: C'est ça, ouais, 6 ans.
0: Très bien. Et comment il s'appelle?
1: Maël.
0: Maël et Marie à la SIG demain soir.
1: Maël, très bien.
2: Ah, bah bien, super. Bah, bon anniversaire à l'avance. Et il est né le même jour que toi. Hein.
0: C'est vrai.
2: Je veux pas balancer.
0: Oui, c'est vrai. C'est vrai.
2: C'est un jumeau du 16 mai avec Manu.
0: C'est vrai. Maël est comme moi.
2: C'est
0: du
2: ça.
0: 16 mai. Un taureau.
2: Un taureau. Ouais. Ah, bah, c'est super, Marie. En tout cas, vous avez bien profité, bien vous amusé.
1: Super, merci.
0: Bon match,
1: beaucoup.
0: Marie. Bon week-end.
1: Merci, merci à vous. Vous êtes super.
0: Merci, merci, c'est gentil,
2: bonne
0: Marie.
2: Bonne journée,
0: salut.
2: Bon week-end. Bisous.
0: Direction les infos de midi maintenant avec Christophe Maé. Oh, Christophe Maé qui est en
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0: Top Music, il est quasiment midi, juste avant l'actu, on retourne sur la route. On a toujours des ralentissements sur la 35 dans le sens Strasbourg-Colmar. Ça coince toujours à partir de la sortie Célestat ZI Nord jusqu'au niveau de Bergheim. 32 minutes en plus sur votre temps de parcours et toujours des difficultés aussi dans le sens Colmar-Célestat. Ça coince à partir de Houssen jusqu'à Bergheim. Là aussi, c'est plus 30 minutes sur votre temps de parcours. L'actu en Alsace, c'est maintenant avec Céline.
1: Une nouvelle vigilance jaune aux orages pour l'ensemble de l'Alsace ce vendredi jusqu'à 18h. Il peut y avoir de la grêle et des gros coups de vent. Le Grand Est lance son mois de santé sexuelle jusqu'au 15 juin. Des actions de sensibilisation seront organisées partout dans la région autour du bien-être et de la prévention. Plus d'infos sur le site corne-grandest.fr. À Erstein, un point sur le chantier de réaménagement de l'échangeur RD83, RD426. Ce chantier est l'un des plus gros cette année pour la CEA pour un budget de 5,7 millions d'euros et il devrait se terminer mi-octobre. La dernière grosse phase de travaux concernera la réalisation de l'ouvrage piéton cycliste. Et pour cette dernière phase, la circulation sera fermée pendant 10 semaines dans les deux sens sur le pont à Erstein. Le Super U à Villers était fermé hier en raison du jour férié, mais une quarantaine de gendarmes et de pompiers y ont passé l'après-midi. Ils ont simulé une prise d'otage dans le supermarché. Une bombe de la Seconde Guerre mondiale a été découverte chez nos voisins allemands à Pforzheim, près de Stuttgart. Les démineurs viendront la désamorcer dimanche matin et ça nécessitera l'évacuation de 27 000 habitants dans un rayon d'1,5 km autour de la bombe. En tennis, on ne manquera pas dès demain les internationaux de Strasbourg. La numéro 1 française, Loïse Boisson, a confirmé sa participation. En foot, le gardien alsacien Romain Risser est convoqué pour la toute première fois avec l'équipe de France par Didier Deschamps pour disputer la Coupe du Monde à partir du 11 juin.
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0: La météo pour ce vendredi sur l'Alsace, eh bien c'est mitigé avec des éclaircies, des nuages, des averses également, voire même l'un ou l'autre coup de tonnerre. Les températures pour cet après-midi, seulement 11 degrés à Haguenau et Sarrebourg, 10 à Saverne et 12 degrés pour Célestat. Ça va être comme ça encore demain, ça commencera à s'améliorer dimanche, il fera de plus en plus beau, on devrait même avoir chaud fin de la semaine prochaine.
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0: Il est midi. Olivia va nous parler de Disneyland Paris. Ça sera dans un instant après All City ou encore Blaster Jax. Maintenant, voici Unfaithful dans votre playlist Alsace.

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1: Salut tout le monde, c'est Manu et Olivia, c'est le 10-14.
2: Salut Manu, coucou toute l'Alsace, j'espère que vous allez bien. J'ai un petit journal de bonnes nouvelles.
1: Ah bah très bien.
2: Voilà pour ce petit pont. Déjà, bravo à Disneyland Paris, hein, depuis leur ouverture en 92 et grâce, il faut les saluer aussi, à plus de 50 associations en France et en Europe, comme par exemple Make-A-Wish, Petit Prince, mm-hmm. Hein, on connaît ces assos. Le parc a réalisé, c'est fantastique, plus de 25 000 rêves d'enfants malades.
1: Bravo. Oh,
2: franchement, ça fait chaud au cœur. Dans une école à Gênes, en Italie, il y a des élèves qui récupèrent les invendus de leur cantine pour en faire des petits paniers qui sont redistribués à des familles défavorisées.
1: Ouais, très bien.
2: C'est beau, hein, ça fait du bien d'entendre ça. Et pour finir, je vais vous parler d'une chienne. Elle s'appelle Honey, comme le miel. Elle a 12 ans et elle est à moitié aveugle. Et elle est considérée comme une héroïne.
1: Ah, en faisant quoi ?
2: Alors, elle a affronté, tenez-vous bien, un ours pour protéger sa famille et les animaux de la ferme. Elle a été gravement blessée, mais elle se remet tout doucement, elle est guérie. Hein. Et sa famille d'ailleurs se marrait parce que Honey les a sauvés, mais au quotidien, elle a peur de l'aspirateur. Tu vois ? Mais là, franchement, elle a défendu ses maîtres.
1: Très belle histoire,
2: c'est magnifique,
1: ça.
2: Hein. Bravo à Honey.
1: Ouais. C'est vrai que souvent, les chiens sont un peu courageux, mais pas téméraires. Hein. La mienne, c'est pareil. Hein.
2: Ouais.
1: Ça aboie, mais dès qu'il y a un truc... Ah, il n'y a plus personne.
2: Ouais, c'est ça. Non, mais là, il fallait sauver les siens.
1: C'est bien ça.
2: C'est
1: bravo, René.
2: Bravo.

0: La suite avec David Guetta. Et Jennifer Lopez, Save Me Tonight dans votre playlist Alsace.
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0: Madonna sur Top Music Like a Prayer à midi et demi. Et on dit bonjour à Florentin qui est avec nous de Macanaï. Mais il bosse, Florentin, aujourd'hui. Bonjour, Florentin.
1: Bonjour.
0: Ça y est, on a trouvé un qui travaille.
2: Bonjour. Ah bah oui, comme ça on est solidaire.
0: Un qui ne fait pas le pont. Et en plus, tu travailles demain ?
1: Et je travaille demain matin.
0: Oh là là, dis donc, Florentin.
2: Tu fais quoi ?
1: Je suis magasinier dans une scierie.
0: D'accord.
2: Ah bah oui, alors ça, effectivement. Eh ben, bravo. Hein.
0: T'auras un peu de temps quand même pour aller à l'écomusée un de ces jours ?
1: Ouais, on va trouver le temps avec les enfants.
0: Eh bah parfait, un passe famille pour toi, deux adultes, deux enfants. Bravo Florentin, on te souhaite un bon courage et un bon week-end.
1: Ouais, merci vous aussi, bon courage.
0: Salut, salut Florentin.
2: Bravo,
1: salut,
2: bisous.
1: Salut.
0: Midi et demi, on va démarrer 40 minutes de tube à l'acide dans un instant avec Sound of Legend juste après l'actu en Alsace avec Céline.
3: Le Super U à Villers était fermé hier en raison du jour férié, mais une quarantaine de gendarmes et de pompiers y ont passé l'après-midi. Ils ont simulé une prise d'otage dans le supermarché. Une bombe de la Seconde Guerre mondiale a été découverte chez nos voisins allemands à Pforzheim, près de Stuttgart. Les démineurs viendront la désamorcer dimanche matin et ça nécessitera l'évacuation de 27 000 habitants dans un rayon d'1,5 km autour de la bombe. En tennis, on ne manquera pas dès demain les internationaux de Strasbourg. La numéro 1 française, Loïs Boisson, a confirmé sa participation. En foot, le gardien alsacien Robin Risser est convoqué pour la toute première fois avec l'équipe de France par Didier Deschamps pour disputer la Coupe du Monde à partir du 11 juin. Au Zénith de Strasbourg, deux beaux concerts à venir. Ce soir, Vanessa Paradis et demain soir, Laurie.
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2: C'est vendredi, c'est 12h30. Oh, il y a la petite bouille de Thomas qui arrive en studio. Il est là. C'est votre rendez-vous passeport gourmand. Donc Thomas, tu nous proposes une nouvelle destination. Fais-nous faire saliver, voyager.
5: Allez.
2: On va où ?
5: On va à la Table de l'Asie. Alors c'est une adresse assez rare dans l'Eurométropole. C'est à l'entrée de Schiltigheim, mais t'as Zoura et Akbar qui vous invitent à découvrir une cuisine encore assez méconnue ici. Hein. C'est la cuisine afghane.
2: Ah.
5: Alors, c'est un décor élégant avec des petits parapluies accrochés au plafond, une déco assez typique. Hein. On rentre dans un voyage entre les saveurs de l'Afghanistan, au carrefour de l'Inde, de l'Iran et de l'Asie centrale. Donc, c'est pas du chinois. Hein. C'est à la carte, tu vas trouver des galettes garnies de viande de bœuf hachée, mêlées des légumes et d'épices, des savoureuses brochettes d'agneau, des crêpes farcies aux légumes ou encore des ravioles vapeur délicatement parfumées.
2: Ça se rapproche un peu du Libanais ou pas du tout ?
5: Alors là, pas du tout.
2: Okay.
5: C'est vraiment à découvrir. Enfin, moi, je ne connaissais pas, tu vois. Table de l'Asie, je m'étais dit, c'est un truc...
2: Ouais.
5: Voilà, et puis non, c'est une belle découverte. Rien à voir avec le Libanais, qu'on aime beaucoup aussi. Mais là, non, c'est vraiment de la cuisine afghane à découvrir. Quoi.
2: D'accord.
5: T'as des épices d'ailleurs qui sont vraiment bien présentes, hein, parce que t'imagines que la cuisine afghane. Mais par contre, ça ne masque pas les saveurs. Donc on arrive à retrouver de la coriandre, du curry, des piments verts, rouges, noirs. Ça vient relever les plats, mais voilà, sans en masquer la saveur. Et c'est une cuisine généreuse, parfumée, pleine de couleurs, de caractère, qui invite au voyage dès les premières bouchées. Donc une belle adresse à découvrir à Schiltigheim.
2: Ah ouais.
5: C'est à l'entrée de Schiltigheim pour tous ceux qui aiment sortir des sentiers battus et découvrir un peu des saveurs authentiques.
2: Et bah super. Bah tu m'as donné envie.
0: Et bah voilà, pareil.
2: Merci Thomas.
0: Merci, on rappelle le passeport gourmand, c'est toujours 50% sur l'addition à 2 dans 102 restaurants ainsi que 129 loisirs qui offrent des remises incroyables, c'est dégressif en fonction du nombre de personnes. Et puis la bonne nouvelle aussi, c'est que la nouvelle édition va sortir très bientôt,
2: Thomas.
0: En quelques jours. Hein.
5: Là, écoute, on est sur une livraison sur la dernière semaine de mai, il y a une précommande avec le code PREVENSIS sur notre site internet www.passeport-gourmand.alsace. Donc n'hésitez pas, et les premiers passeports seront livrés la dernière semaine de mai.
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0: La météo pour ce vendredi sur l'Alsace, eh bien c'est mitigé avec des éclaircies, des nuages, des averses également, voire même l'un ou l'autre coup de tonnerre. Les températures pour cet après-midi, seulement 11 degrés à Haguenau et Sarrebourg, 10 à Saverne et 12 degrés pour Célestat. Ça va être comme ça encore demain, ça commencera à s'améliorer dimanche, il fera de plus en plus beau, on devrait même avoir chaud fin de la semaine prochaine.
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0: Et dans le 10-14, on vous joue le nouveau Sound of Legend. C'est San Francisco qui arrive pour démarrer 40 minutes de tube à la suite. Mais d'abord, on vous emmène au Fun Car Show, Olivia.
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0: On va accueillir Guillaume. Guillaume qui est à Haguenau, il est au resto en ce moment, Olivia. Oui. Bonjour Guillaume.
1: Bonjour Manu, bonjour Olivia.
2: Salut, bienvenue.
0: Et qu'est-ce que tu vas manger de bon là?
1: Écoute, je pense me faire un petit tartare à midi.
0: Un petit tartare,
2: ah, allez, hop. Ça, c'est des viandards.
1: Ça.
2: Ah
1: ben,
2: c'est
1: on a la chance, on fait le pont, donc on va en profiter.
0: Bah, t'as raison, profite-en. Alors, tu fais pas une terrasse, non, wesh, avec le temps là hein?
2: Non.
1: Et le temps est un peu mitigé, mais là, on a le soleil qui sort.
0: À Haguenau, c'est vrai?
1: À Haguenau, on a le soleil qui sort là. Donc,
0: très bien.
1: On espère qu'il va se maintenir cet après-midi parce qu'il y a beaucoup d'animations en ville, donc ça va être
0: justement,
1: très
0: il y a l'humour des notes en ce moment à Haguenau, donc des animations dans les rues.
1: Super, plein de spectacles et plein de choses à voir.
0: Voilà.
2: Donc c'est bien que le petit rayon de soleil.
0: Exactement, alors tu me le gardes un peu quand j'arrive tout à l'heure. Hein. Nous, on va t'offrir des places pour le Fun Car Show Stock Car. 4 places hein, pour y aller, donc le week-end prochain, week-end de la Pentecôte. Bravo, Guillaume. On te souhaite un bon appétit.
1: Merci beaucoup. Merci, bonne journée à vous.
2: Bonne
0: salut
2: journée Guillaume,
0: Guillaume.
2: Bisous.
0: La suite avec Angèle et Justice, What You Want dans votre playlist Alsace.

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1: 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La preuve, on en parle dans un instant, juste après Limp Bizkit dans votre playlist Alsace ou encore le nouveau Bébé Rexha maintenant. Voici New Religion, 13h.

0: C'était Limp Bizkit sur Top Music et c'est le 10-14 avec Olivia et Manu. Bonjour.
1: Bonjour.
0: Encore des cadeaux pour vous dans ce 10-14. Ah, oui. On vous offre toute l'année les meilleurs spectacles d'humour en Alsace et on en a un pour vous là.
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0: Allez, bonne chance. La suite, c'est avec ta chérie Taylor Swift.
1: Oh, cool.
0: Olivia la Swifties. Taylor Swift, maintenant, voici Elisabeth Taylor.

0: Sur Top Music, la suite avec Bruno Mars. Le 10-14 continue avec I Just Might dans votre playlist Alsace.
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2: Vous voulez partager de bons moments en famille? À partir de ce samedi et jusqu'au 6 juin, il y a plusieurs communes du Nord Alsace qui vous donnent rendez-vous pour l'opération. Et si on le faisait ensemble? C'est un grand programme d'animation à vivre en famille à Drusenheim, Erlisheim, Soufflenheim et Fort-Louis. Pendant 3 semaines, petits et grands pourront écouter, jouer, découvrir, rire et partager à travers de nombreuses activités spécialement pensées pour les familles. Au programme, il y a par exemple des ateliers créatifs, des spectacles, des conférences, des lectures, des animations ludiques. Une belle occasion de passer du temps en famille. Alors je vous rappelle, c'est à partir de demain et jusqu'au 6 juin et ça s'appelle « Et si on le faisait ensemble ?»
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0: 13h30, c'est Top Music. On va démarrer 40 minutes de tube à la suite, juste après l'actu en Alsace en moins d'une minute.
1: Une nouvelle vigilance jaune aux orages pour l'ensemble de l'Alsace ce vendredi jusqu'à 18h. Il peut y avoir de la grêle et des gros coups de vent. À Erstein, un point sur le chantier de réaménagement de l'échangeur RD83, RD426. Ce chantier est l'un des plus gros cette année pour la CEA pour un budget de 5,7 millions d'euros et il devrait se terminer mi-octobre. La dernière grosse phase de travaux concernera la réalisation de l'ouvrage piéton cycliste. Et pour cette dernière phase, la circulation sera fermée pendant 10 semaines dans les deux sens sur le pont à Erstein. En tennis, on ne manquera pas dès demain les internationaux de Strasbourg. La numéro 1 française, Loïs Boisson, a confirmé sa participation.
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5: À Chenaux, la société Vélec recrute un électricien pour un CDI. Vous interviendrez en Centre Alsace.
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0: La météo pour ce vendredi sur l'Alsace, eh bien c'est mitigé avec des éclaircies, des nuages, des averses également, voire même l'un ou l'autre coup de tonnerre. Les températures pour cet après-midi, seulement 11 degrés à Haguenau et Sarrebourg, 10 à Saverne et 12 degrés pour Célestat. Ça va être comme ça encore demain, ça commencera à s'améliorer dimanche, il fera de plus en plus beau, on devrait même avoir chaud fin de la semaine prochaine. Et sur Top Music, on va démarrer 40 minutes de tube à la suite. Dans votre playlist Alsace, il y a K-Pop Demon Hunters qui arrive avec Golden.
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0: Top Musique, on va terminer ce 10-14 en vous rappelant que demain soir, c'est l'Eurovision, ce sera la 70e édition.
1: Wow.
0: Est-ce que tu suis l'Eurovision, Olivia?
1: Tu veux dire cette année ou en général?
0: En général.
1: Non.
0: Non, merci.
1: Non, je suis pas très branchée.
0: Oui, okay.
1: Voilà.
0: Pardon, pas de problème, pas de problème. Alors c'est Monroe qui représentera la France, petit extrait. Et selon les bookmakers, elle serait 7e.
1: Ah ok, voilà. Bah, d'ailleurs, en revanche, oui. J'ai lu qu'elle refusait d'entendre les pronostics.
0: Ah d'accord.
1: Elle veut vraiment y aller sans trucs négatifs, sans fausse joie.
0: Ouais.
1: Elle veut rien entendre, elle
0: d'accord.
1: fait son show et c'est tout ce qu'elle veut faire.
0: Bah, alors, on espère qu'elle fera mieux que Louane l'an dernier qui avait fini 7e.
1: Oui, ce qui est déjà quand même honorable.
0: C'est déjà pas mal. Alors elle passera en 15e position demain soir. Mais qu'est-ce que tu fais alors demain soir?
1: Mais attends, mais chérie, mais oh, depuis le temps, The Voice.
0: Ah bon, d'accord.
1: Mais quoi, okay. Ah bon, bah, c'est alors, quoi cette tête de déterré là?
0: Le problème, c'est que tu ne pourras pas suivre The Voice demain soir.
1: Pourquoi?
0: Parce qu'il n'y a pas The Voice demain soir.
1: Ah bon?
0: Et non, parce que TF1 a décidé de ne pas mettre The Voice demain soir.
1: Ah, à cause de la concurrence.
0: Oui, mais ils vont mettre The Voice ce soir.
1: Oh là là, là mais
0: heureusement que je suis là. Hein.
1: Mais c'est vrai?
0: Ben oui, c'est vrai.
1: Mais attends, mais c'est horrible ce que tu me dis, parce que ce soir, je suis au concert de Vanessa Paradis.
0: Oh la boulette.
1: Oh là là. Bon, on va régler nos petites histoires de planning, on va pas vous embêter avec ça. Mais je suis anéantie.
0: Ah bah je comprends.
1: Voilà, le monde, mon monde, c'est cool. Bon, va falloir que je fasse des trucs.
0: Bon alors moi je serai devant l'Eurovision demain. Allez Monroe, allez la France.
1: Oui bah écoute, et aussi n'oubliez pas, dimanche, Racing joue à la Méno. Allez Racing.
0: Ouais, allez la France à l'Eurovision quand même. Allez bon week-end.
1: Bisous, ciao.
0: On se quitte avec Zao. Regarde.

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2: 14h ce vendredi après-midi, bienvenue sur Top Music, c'est Charlie avec votre playlist Alsace, 40 minutes à la suite en ce moment. Pink à suivre avec un classique Try, ce sera juste après le duo Miles Smith et Niall Horan.

Aujourd'hui ou pas, dites-nous hein, sur les réseaux Top Music. En tout cas, ce qui est sûr, c'est que ce matin, il n'y a pas grand monde hein, sur les routes en Alsace pour aller au boulot. Et c'est après mon écoute Maneskin, après Jack et Carla dans votre playlist Alsace sur Top Music. Regarde.

0: C'est Charlie sur Top Music et demain je sais où vous retrouver.
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0: Aurélius, bien sûr, il y a la SIC Strasbourg qui joue face à Chalon. Alors, match très important pour la fin de saison parce qu'on va savoir demain si on joue les play-in ou les play-offs, c'est-à-dire si on termine 7ème, 8ème play-in. Donc, il y aura un match mercredi prochain ou sinon les play-offs. Donc, un match dans une dizaine de jours. Pour ça, faut finir 6ème, faut gagner hein, déjà demain face à Chalon. Coup d'envoi à 19h au Aurélius avec Top Music Radio officiel de la SIC Strasbourg. Dans un instant, on écoute le dernier Alex Warren dans votre playlist Alsace. Il y aura également Offenbach sur Top Music. Bon après-midi.
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2: Le festival de l'élevage, ce sera ce samedi et ce dimanche à Brumath à l'initiative de l'Union des syndicats d'élevage du Bas-Rhin. Un événement désormais incontournable qui marque traditionnellement le lancement de la saison des manifestations agricoles. Pour cette nouvelle édition, vous pourrez assister à des concours bovins, découvrir les animations proposées par les jeunes agriculteurs et profiter de nombreuses activités destinées aux familles. Par exemple, une mission ludique pour les enfants et des démonstrations autour des élevages ovins. C'est le festival de l'élevage demain et dimanche à Brumath. We'll be right back.

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0: Sur Top Music, on redémarre 40 minutes avec votre playlist Alsace avec Ed Sheeran. La météo également pour la suite de notre week-end. Et tout de suite, c'est l'info Alsace en moins d'une minute.
1: Le Super U à Villers était fermé hier en raison du jour férié, mais une quarantaine de gendarmes et de pompiers y ont passé l'après-midi. Ils ont simulé une prise d'otage dans le supermarché. Une bombe de la Seconde Guerre mondiale a été découverte chez nos voisins allemands à Pforzheim, près de Stuttgart. Les démineurs viendront la désamorcer dimanche matin et ça nécessitera l'évacuation de 27 000 habitants dans un rayon d'1,5 km autour de la bombe. En tennis, on ne manquera pas dès demain les internationaux de Strasbourg. La numéro 1 française, Loïs Boisson, a confirmé sa participation. En foot, le gardien alsacien Robin Risser est convoqué pour la toute première fois avec l'équipe de France par Didier Deschamps pour disputer la Coupe du Monde à partir du 11 juin. Au Zénith de Strasbourg, deux beaux concerts à venir. Ce soir, Vanessa Paradis et demain soir, Laurie.
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1: 2026 marque un tournant pour le parc de Sainte-Croix en Lorraine qui accueillera 4 ours orphelins à la mi-juillet. Une arrivée qui découle d'un partenariat avec le centre roumain nommé Liberty, engagé depuis plus de 25 ans dans la protection animale. Écoutez Laurent Zinger, président du parc de Sainte-Croix.
3: C'est un centre exceptionnel qui existe depuis plusieurs décennies, qui a accueilli notamment tous les ours maltraités dans des zoos qui étaient dans des conditions complètement inadaptées. Et aujourd'hui, ces phénomènes ont été vraiment éradiqués. Mais on rencontre une nouvelle problématique, c'est effectivement la gestion des ours orphelins, des ours qui ont eu des problématiques en milieu naturel. Et on a justement ce rôle de pouvoir les accueillir dans de bonnes conditions.
1: Et vous pouvez découvrir les 1500 animaux du parc de Sainte-Croix tous les jours de 10h à 19h.
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0: Un week-end qui nous attend avec quand même de belles éclaircies en Alsace. Demain encore une alternance de soleil et pluie avec en moyenne 5 degrés le matin, compté jusqu'à 13 dans l'après-midi. Et pour notre dimanche, surtout des éclaircies avec maxi 16 degrés attendus dans le Bas-Rhin et le Haut-Rhin.
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0: Je vous l'ai promis, il arrive. Louisa et Bleu Soleil également pour démarrer 40 minutes avec votre playlist Alsace sur Top Music.
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Elle sera le 6 août prochain en concert à la Foire au Vin de Colmar. C'était Louisa sur Top Music, le même soir que Mika. Rendez-vous donc à Colmar pour la retrouver en live. Dans un instant, on écoute dans votre playlist Alsace Michael Jackson. Après le

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2: Il est 15h et sur Top Music, on va retrouver Keane, les classiques des années 2000. Rappelez-vous, Everybody's Changing, ce sera juste après Taylor Swift au cœur de 40 minutes avec votre playlist Alsace. Bon week-end de 4 jours si vous en profitez.

C'est Charlie sur Top Music avec dans un instant Mark Embor, c'est la suite de votre playlist Alsace. Après la Colombienne qui signe l'hymne de la Coupe du Monde, coup d'envoi le 11 juin au Mexique, Canada, États-Unis, c'est Shakira. On l'écoute avec Algo Tu sur Top Music.

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0: 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Dans un instant, on écoute la suite de votre playlist Alsace sur Top Music. C'est Bruno Mars avec également Kygo et Tina Turner sur Top Music.
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2: Vous voulez partager de bons moments en famille à partir de ce samedi et jusqu'au 6 juin. Il y a plusieurs communes du Nord Alsace qui vous donnent rendez-vous pour l'opération. Et si on le faisait ensemble, c'est un grand programme d'animation à vivre en famille à Drusenheim, Erlisheim, Soufflenheim et Fort-Louis. Pendant 3 semaines, petits et grands pourront écouter, jouer, découvrir, rire et partager à travers de nombreuses activités spécialement pensées pour les familles. Au programme, il y a par exemple des ateliers créatifs, des spectacles, des conférences, des lectures, des animations ludiques. Une belle occasion de passer du temps en famille. Alors je vous rappelle, c'est à partir de demain et jusqu'au 6 juin et ça s'appelle « Et si on le faisait ensemble ?»
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0: 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Dans un instant, Sound of Legend sur Top Music. Votre playlist Alsace continue après la météo et l'info de la région en moins d'une minute avec la rédac.
1: Une nouvelle vigilance jaune aux orages pour l'ensemble de l'Alsace ce vendredi jusqu'à 18h. Il peut y avoir de la grêle et des gros coups de vent. À Erstein, un point sur le chantier de réaménagement de l'échangeur RD83, RD426. Ce chantier est l'un des plus gros cette année pour la CEA pour un budget de 5,7 millions d'euros et il devrait se terminer mi-octobre. La dernière grosse phase de travaux concernera la réalisation de l'ouvrage piéton cycliste et pour cette dernière phase, la circulation sera fermée pendant 10 semaines dans les deux sens sur le pont à Erstein. En tennis, on ne manquera pas dès demain les internationaux de Strasbourg, la numéro 1 française. Loïs Boisson a confirmé sa participation.
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1: 2026 marque un tournant pour le parc de Sainte-Croix en Lorraine qui accueillera 4 ours orphelins à la mi-juillet. Une arrivée qui découle d'un partenariat avec le centre roumain nommé Liberty, engagé depuis plus de 25 ans dans la protection animale. Écoutez Laurent Zinger, président du parc de Sainte-Croix.
3: C'est un centre exceptionnel qui existe depuis plusieurs décennies, qui a accueilli notamment tous les ours maltraités dans des zoos qui étaient dans des conditions complètement inadapté. Et aujourd'hui, ces phénomènes ont été vraiment éradiqués. Mais on rencontre une nouvelle problématique, c'est effectivement la gestion des ours orphelins, des ours qui ont eu des problématiques en milieu naturel. Et on a justement ce rôle de pouvoir les accueillir dans de bonnes conditions.
1: Et vous pouvez découvrir les 1500 animaux du parc de Sainte-Croix tous les jours de 10h à 19h.
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0: Un week-end qui nous attend avec quand même de belles éclaircies en Alsace. Demain encore une alternance de soleil et pluie avec en moyenne 5 degrés le matin, compté jusqu'à 13 dans l'après-midi. Et pour notre dimanche, surtout des éclaircies avec maxi 16 degrés attendus dans le Bas-Rhin et le Haut-Rhin.
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0: Joe dans un instant sur Top Music End of Beginning, la suite de votre playlist Alsace. Et comme promis également, le nouveau tube de Sound of Legend à suivre.
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Profitez si vous êtes en plein week-end de 4 jours avec Top Music, vous faites le pont ou pas. Vous nous dites ça sur les réseaux de la radio, Insta, Facebook, pendant qu'on écoute Shania Twain. Et le dernier Mickey tout de suite. Voici, ça pique un peu quand même dans votre playlist Alsace sur Top Music.

0: Très bon après-midi sur Top Music. On fait le point sur toute l'actu dans la région en moins d'une minute avec Jules.
1: Les confitures du Climont installées dans la commune de Maisongoutte dans le Bas-Rhin sont en difficulté. La gérante de l'entreprise a lancé un appel à la solidarité pour sauver le musée de la confiture accessible gratuitement. En tennis, la numéro 1 française Loïse Boisson est bien arrivée à Strasbourg. La tricolore est engagée dans le tableau principal des IS et compte retrouver des sensations une semaine avant le début de Roland-Garros. Enfin, la chanteuse Vanessa Paradis sera sur la scène du Zénith de Strasbourg ce soir. 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
0: Bon après-midi sur Top Music, bienvenue, il est 16h, salut Jules.
1: Salut Estelle.
0: Tu parlais à l'instant de Vanessa Paradis, et bien justement, on vous offre les toutes dernières places pour son concert maintenant. Appelez-moi au 03 8x8 sur Top Music.

0: On va écouter Tame Impala pour la suite de votre playlist Alsace. Et je vous le disais, on vous offre vos places pour Vanessa Paradis. Elle a été la plus rapide à nous appeler, c'est Sylvia de Lièvre. Salut Sylvia.
1: Bonjour.
2: Salut.
0: Alors, le concert a lieu ce soir, Sylvia. Donc si tu gagnes tes places, tu seras ce soir au Zénith, là, dans 2-3 heures. Là.
1: C'est... Parfait.
0: Tu es prête, c'est bon déjà au cas où?
1: Parfait, oui, il n'y a plus qu'à partir.
0: Alors, écoute bien cette question. Quelle est la particularité physique de Vanessa Paradis qui est devenue un peu sa marque de fabrique et que tout le monde adore? Est-ce que c'est ses dents du bonheur, donc l'espace entre les deux dents devant, ou est-ce qu'elle a un troisième œil au milieu du front?
1: Bon, bah, c'est les dents du bonheur.
0: Mais oui!
2: C'était dur.
0: Ça, c'est clair. Bravo! C'est gagné, c'est pour toi.
1: Oh, bah, super. Oh,
2: bon, Sylvia, tu peux déjà aller te garer sur le parking du Zénith, là.
0: Ouais, c'est vrai que là, tu peux déjà te garer, ouais.
1: Eh ben, j'ai juste à chercher à récupérer monsieur et on y va.
0: Allez, c'est parti. Tu entendras sûrement ça aussi.
1: Ouais.
0: Un grand classique.
1: Qui est sorti il y a pas longtemps.
0: Oui, c'est vrai.
1: Ça a pas changé, je crois, ouais.
0: Bon, bah en tout cas, tu vas passer un très bon moment ce soir au Zénith de Strasbourg avec Vanessa Paradis. C'est un plaisir de te l'avoir offert. Donc, très bon concert à toi.
1: Merci beaucoup à toute l'équipe Top Music et franchement, merci.
0: Avec grand plaisir, profite bien.
2: Bon,
0: n'hésite
2: concert.
0: Pas à nous envoyer des photos et des vidéos hein, sur la page Facebook.
1: Ouais,
0: merci Sylvia.
1: Merci
0: à bientôt.
1: Beaucoup.
0: Au revoir. Voici Tame Impala dans votre playlist Alsace en duo avec Jenny. C'est un peu le coup de cœur. C'est mon petit chouchou ce titre.
2: Ouais, j'aime bien quand il passe. C'est vraiment un titre très sympa à écouter.
0: Eh ben, on va l'écouter tout de suite. Si Jules en plus l'adore, c'est validé. Voici Dracula dans votre playlist Alsace.

0: On va écouter Ray pour la suite de votre playlist Alsace. Elle cartonne hein, d'ailleurs Ray avec son nouvel album là. Je sais pas si tu l'as écouté.
1: J'aime beaucoup. Ma copine aime beaucoup aussi. Ouais, ah,
0: mais oui, mais c'est génial. Bon, d'ailleurs, en parlant de copine, de ta femme, enfin voilà, on va parler de couple.
1: Tu m'as vendu un truc très intéressant en tout cas.
0: Bah, moi, je trouve ça très intéressant. Mesdames, si vous êtes en couple, qu'est-ce qui vous a fait craquer chez votre homme d'après vous? Est-ce que c'est son sourire, son humour? Eh bien, pas du tout, rien de tout ça. La science a prouvé que les femmes choisissent inconsciemment leur mari à l'odeur. Mais attention, pas à l'odeur de son parfum. Non, on parle d'une odeur corporelle naturelle qui cache en fait sa carte d'identité immunitaire.
1: D'accord,
0: et c'est là où la nature est hyper bien faite et on s'en rend pas compte. En gros, on est attiré par un homme qui a des défenses contre les maladies différentes des nôtres.
1: Mais moi, je me posais la question, du coup, nous, on est attiré par quoi?
0: Bah, je pense pareil. C'est vrai que l'étude est sur les femmes, mais je pense que les mecs, c'est pareil. Enfin, vous, après, vous êtes beaucoup moins subtils.
1: On est beaucoup plus superficiels,
0: ouais, exactement. Donc, en gros, pourquoi on est attiré par une carte immunitaire différente de la nôtre? Parce qu'on veut que nos futurs enfants hérite des deux systèmes maximum, tu vois.
1: C'est donc, pas pur instinct reproducteur, du coup.
0: Exactement, mais on s'en rend pas compte. Donc il y a une expérience qui a été menée, la fameuse expérience du t-shirt sale. Donc il y a des femmes qui ont été invitées à renifler des vêtements portés par des inconnus, et les femmes choisissent toujours l'odeur du partenaire génétiquement idéal, mais opposé à elle dans la manière immunitaire, quoi.
1: En tout cas, je pense qu'il y a des gens chez Top Music qui ont des bonnes défenses immunitaires.
0: Oui. Le mec, il a un message à faire passer. Tu sais que ça rime pas forcément avec odeur.
1: Non, hein, non, mais voilà, si on parle d'odeur de t-shirt, moi je peux aussi reconnaître des gens, je pense.
0: Ok, bon, bah on saura tout. On revient avec le trafic sur Top Music et Ray.

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27: Et vous avez de gros ralentissements dans le sens Colmar-Strasbourg à hauteur de Ostheim sur la D83. Soyez prudents si vous êtes dans le secteur.
28: Bon courage et appelez-nous au 03 88 si vous voyez quoi que ce soit d'autre. Voici Ray dans votre playlist Alsace.

Et sur Top Music, maintenant, je vous passe un de mes titres préférés qui va vous donner la motivation, surtout si vous avez bossé aujourd'hui. Voici Mark Ronson et Miley Cyrus. Welcome.

0: bon début de soirée sur Top Music. On fait le point sur la météo pour le week-end, juste après l'actu en moins d'une minute avec Jules.
1: Demain soir, place à l'Eurovision pour sa 70e édition. Le concours de chant s'est installé à Vienne. Pour rappel, la France sera représentée cette année par la chanteuse lyrique Monroe, découverte dans l'émission Prodige qu'elle avait gagnée en 2024. À l'occasion de la journée de l'Europe, le Parlement européen à Strasbourg ouvrira ses portes au public ce dimanche. Cette journée sera dédiée à la découverte de la démocratie européenne et au dialogue avec les citoyens. En tennis, les internationaux de Strasbourg démarrent à partir de demain dans la capitale européenne qui va succéder à Elena Rybakina, grande gagnante du WTA 500 l'année dernière. Réponse le samedi 23 mai. Enfin en football, le Racing va disputer sa dernière journée de Ligue 1 face à Monaco à la Méno ce dimanche. Peu importe le résultat, les Strasbourgeois sont assurés de finir 8e du championnat. Coup d'envoi à 21h.
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0: Un week-end plutôt nuageux et frais dans le Bas-Rhin. On devrait passer entre les gouttes demain et dimanche. Par contre, ça c'est la bonne nouvelle. On aura 14 degrés en moyenne demain et dimanche 16 degrés pour Haguenau et Saverne. Max 17 à Célestat.
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0: On va écouter Zayn pour la suite de votre playlist Alsace. On vient aussi avec le trafic dans 5 minutes. Bougez pas.
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1: Et vous avez d'importants bouchons entre Célestat et Colmar sur la 35. Seb vient de nous prévenir que c'était la grosse galère dans le secteur. Alors restez prudents si vous êtes sur ce tronçon.
0: Merci Jules. On continue à vous offrir votre nuit dans l'hôtel Spa Le Moulin à la Vanzeno. Hôtel incroyable. On vous présélectionne. Il y aura un tirage au sort un petit peu plus tard dans l'émission. Mais là, vous vous présélectionnez encore avec nous. Tout de suite, vous m'appelez au 03 UFA 8. En attendant, on écoute Zayn et Taylor Swift dans votre playlist Alsace.

0: On va écouter Avril Lavigne pour la suite de votre playlist Alsace, c'est le classique Skater Boy. Mais d'abord, on continue notre présélection pour l'hôtel spa 4 étoiles, le moulin à la Vanzeno. C'est à la Vanzeno, c'est magnifique. C'est dans un ancien moulin du 19e siècle, entouré d'eau, de nature. Et on vous offre une nuit dans la suite Mulgison avec petit-déj, accès au spa pour deux personnes. Bref, un magnifique cadeau. On est par téléphone avec celui qui nous a appelé en premier. Le plus rapide, c'est Olivier de Erstein. Salut Olivier.
1: Coucou, bonjour Estelle.
0: Alors Olivier, j'ai une petite question pour toi. Déjà, est-ce que tu connais la Vanzeno?
1: Alors oui, je suis déjà passé. Après, je ne suis peut-être pas arrêté. Mais bon, je suis déjà passé.
0: Alors, la Vanzeno, pour t'expliquer un petit peu, c'est très réputé pour, déjà, ses restaurants. Il y en a énormément. Et surtout des restaurants de poissons. Ok,
1: ouais.
0: Donc si tu combines la tradition du poisson à la Vanzeno avec le spa de l'hôtel Le Moulin, quel soin totalement insolite tu n'y trouveras tout de même pas? Est-ce que c'est une séance de sauna bio pour éliminer les toxines? Ou est-ce que c'est un gommage complet à la chapelure de friture et à la bière d'Alsace?
1: Oula. Là, la question n'est pas évidente.
0: Est-ce que toi, tu aurais envie d'un gommage à la chapelure de friture de poisson?
1: Non, je crois pas, non.
0: Et avec la bière, est-ce que tu signerais pour ça?
1: Non, franchement, ça me fera un peu peur.
0: Ouais, on est d'accord, donc c'est ça qu'on ne trouvera jamais. C'est bon,
1: voilà.
0: C'est gagné, bravo.
1: Yes,
0: bravo
1: super.
0: Olivier.
1: Je suis trop content.
0: Non, mais la bière est parfois utilisée en cosmétique, c'est vrai, hein, y a même des spas à la bière. Mais la chapelure de poisson frit, non. Non, ça, on va pas
1: se jamais, de nos jours. Hein,
0: c'est vrai. C'est vrai qu'on pourrait avoir des surprises. En tout cas, tu es dans nos sélectionnés. Je rappelle, on a Sarah de Brumath, Charline de Geispolsheim, Olivier de Hurt et Olivier de Erstein. Donc, on a deux Olivier. On va faire le tirage au sort un petit peu plus tard. Donc, garde bien ton téléphone avec toi.
1: Ok, très bien. Eh ben, je reste avec mon téléphone, pas de problème.
0: Voilà, merci Olivier. On écoute tout de suite
1: Avril.
0: Bonne soirée à toi. On écoute tout de suite Avril Lavigne.
1: Merci.
0: Avril Lavigne, Skater Boy, ça te parle un peu, Jules, ou pas du tout?
2: Eh ben non, tout ce qui est années 2000, moi, tu sais bien que ça ne me parle jamais.
0: Mais tu as déjà entendu ce morceau, quand même?
2: Non, jamais.
0: Oh non, mais je vais te le mettre à fond, je l'adore,
2: c'est
0: un classique.

0: 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Sur Top Music, on fait le point sur toute l'actu dans la région en 90 secondes avec Jules.
1: L'animatrice Flavie Flamand a annoncé ce vendredi sur son compte Instagram qu'elle avait porté plainte pour viol contre le chanteur Patrick Bruel. Les faits se seraient produits lorsqu'elle était encore mineure. La journaliste souhaite que la vérité éclate pour que justice soit rendue, je cite. Toute l'Alsace est en vigilance jaune pour orage jusque ce soir. Des intempéries sont prévues durant la soirée à Strasbourg, Wissembourg, Colmar ou Mulhouse. De la grêle pourrait également s'abattre dans la région, soyez prudents. 2026 marque un tournant pour le parc de Sainte-Croix qui accueillera 4 ours orphelins à la mi-juillet. Une arrivée qui découle d'un partenariat avec le centre roumain nommé Liberty, engagé depuis plus de 25 ans dans la protection animale. Laurent Singer, le président du parc de Sainte-Croix, explique le sens de cet accueil.
2: C'est un centre exceptionnel qui existe depuis plusieurs décennies, qui a accueilli notamment tous les ours maltraités dans des zoos qui étaient dans des conditions complètement inadaptées. Et aujourd'hui, ces phénomènes ont été vraiment éradiqués. Mais on rencontre une nouvelle problématique, c'est effectivement la gestion des ours orphelins, des ours qui ont eu des problématiques en milieu naturel. Et on a justement ce rôle de pouvoir les accueillir dans de bonnes conditions pour libérer de la place au centre pour qu'ils puissent accueillir de nouveaux individus.
1: Vous pouvez découvrir les 1500 animaux du parc de Sainte-Croix tous les jours de 10h à 19h. Toutes les infos pratiques sur le site parcdesainte-croix.com. Demain soir, place à l'Eurovision. Pour sa 70e édition, le concours de chant s'est installé à Vienne. Pour rappel, la France sera représentée cette année par la chanteuse lyrique Monroe, découverte dans l'émission Prodige. Elle avait remporté en 2024 cette émission. On y revient d'ailleurs plus en détail d'ici quelques minutes.
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0: Il est 17h sur Top Music. Bienvenue. Salut Jules.
1: Salut Estelle.
0: Un geste simple permet d'économiser 2000 litres d'eau par an. Mais quoi? Tu vas essayer de trouver, Jules, et vous aussi.
1: Ah ouais, je vais essayer.
0: D'abord, on écoute Taylor Swift dans votre playlist Alsace.

0: On va écouter Offenbach pour la suite de votre playlist Alsace. Et il y a un geste simple du quotidien, de la vie de tous les jours, ouais, qui permet d'économiser jusqu'à 2000 litres d'eau potable par an et par personne.
1: Okay.
0: Mais de quoi je parle? Alors, vous allez essayer de trouver, vous, dans votre voiture, et Jules aussi. Tu sais quoi, je vais te mettre un petit chrono pour
1: allez,
0: pimenter
1: le
0: tout. Je vais te mettre un chrono de 10 secondes.
1: Est-ce qu'on parle de tirer la chasse?
0: Alors, c'est lié à tout ça, oui.
1: C'est vrai?
0: Ouais.
1: Bah, faut pas tirer la chasse?
0: Oui, mais alors quoi, tu laisses? Non, c'est pas
1: ou
0: ça.
1: Ou alors, tu fais des pipis, plusieurs pipis dans une même.
0: Non, mais franchement, t'es à fond dans le thème direct.
1: Plusieurs pipis à la ronde?
0: Non, c'est pas ça.
1: La famille.
0: Où est-ce qu'on pourrait faire son pipi?
1: Ah, sous la douche.
0: Voilà, exactement.
1: Ah.
0: Eh, bien joué, t'es fort. T'es
1: bah
0: beaucoup
1: ouais,
0: plus fort
1: en
0: que Martin.
1: Économie d'eau, je suis pas mal. Hein.
0: Ouais, je vois ça. Donc, faire pipi sous la douche, eh ben oui, une chasse d'eau, c'est 6 litres d'eau à peu près. Tu multiplies ça par 365 jours, ça fait 2190 litres.
1: Ouais, c'est pas mal.
0: Donc,
1: hein.
0: Si ton premier pipi du matin, tu le fais direct sous la douche, eh ben t'économises plus de 2000 litres d'eau.
1: Mais c'est du coup, tu fais 3 pipis dans la journée, tu prends 3 douches.
0: Non, alors c'est pas obligé de faire
1: ça. C'est pas hyper
0: quoi.
1: Pratique.
0: T'en économises un au
1: moins.
0: Oui, allez,
1: un pipi par jour.
0: Donc, bah, okay. Franchement, vous pouvez le faire. 2000 litres d'eau, c'est quoi? C'est 13 baignoires pleines, près de 1400 bouteilles d'eau minérale. Et si vous le faites, vous faites partie des 70% de gens qui avouent. Bah, faire pipi sous la douche. Tu le fais, toi, Jules?
1: Non, je le fais pas.
0: C'est vrai?
1: Non, j'aime pas.
0: Bon, bah, ouais, alors. Il y a des gens qui trouvent ça peut-être un peu cracra.
1: Ouais,
0: je
1: bah, j'en fais partie, ouais.
0: Voilà, bah, tu sais quoi, pourris ton eau, enfin, gâche ton eau.
1: Je gâche mon eau. Okay.
0: Gâche l'eau. Moi, je l'économise.
1: Okay,
0: écoute, okay. Offenbach tout de suite.

0: On va écouter Miles Smith pour la suite. Mais avant ça, je voulais vous parler de l'Eurovision. Alors, attendez, je prépare mes petits trucs parce que j'ai un peu galéré à tout préparer.
1: Mais c'est plus spontané quand on s'arrange comme ça en direct.
0: Exactement. Voilà, tout est prêt. On n'a rien vu. Ouais, ça allait vite, hein, t'as vu. La finale de la 70e édition de l'Eurovision, c'est demain soir à 21h. Et alors, cette année, l'événement se passe à Vienne. Tu l'avais dit un petit peu dans tes infos,
1: ouais,
0: Jules.
1: Tout à fait.
0: En Autriche, du côté des favoris, je vous ai trouvé le top 3 selon les bookmakers.
1: Est-ce qu'on en fait partie, nous, la France ?
0: Est-ce que tu sais si on en fait partie ?
1: Cette année, j'y crois pas trop cette année, mais bon.
0: Eh
1: bien, que tu
0: déjà, en numéro 3, c'est la Grèce, écoutez.
1: La Grèce. C'est un style, hein.
0: Ouais, c'est un style. Écoute, en ayant écouté la chanson en entier, je trouve ça pas mal.
1: Ok. Ah, ça change, ok, ouais.
0: Ouais. Bon, c'est représenté par l'artiste imprononçable, que j'arrive pas à dire, moi. High Class, voilà. Et le morceau, c'est Ferto. Et il a scotché vraiment avec sa prestation. Il a scotché tout le monde à la première demi-finale.
1: OK.
0: En deuxième position, on a la France.
1: Ah ouais, on est pas mal alors.
0: Et oui, bah, okay. On est très très bien placé. Monroe fait sensation avec Regarde. Elle a squatté le podium des parieurs toute la semaine. Donc, on est solidement ancré dans le top 5. Je vous fais écouter ce que c'est.

0: Incroyable. Franchement, ça sent bon pour la France, hein, parce que deuxième.
1: Ah ouais, mais j'y croyais pas, tu vois, cette année.
0: Chez les bookmakers. Et alors, qui est le grand favori? Alors, tous les regards se tournent vraiment vers un pays qui, pour eux, va gagner. Eh ben, c'est la Finlande. Attendez, je vous fais écouter, c'est ça. En fait, c'est hyper particulier. Je sais pas si t'entends, il y a un violon derrière.
1: Ouais.
0: Attends, écoute. Le refrain, c'est du violon. Et en fait, c'est un duo. Donc, t'as un chanteur et t'as la violoniste Linda Lempinius. Le chanteur, c'est Pete Parkkonen. Et alors, eux, franchement, ils écrasent tous les pronostics.
1: Ah ouais, ils sont largement devant.
0: Ah ouais, pour tout le monde, c'est les grands, grands, grands gagnants de demain.
1: Tu veux que je te dise un truc? J'ai l'impression que le chanteur, il a la voix de Claudio Capeo.
0: Ah, un peu, c'est vrai. Maintenant que tu le dis.
1: T'as vu?
0: Ouais, c'est vrai.
1: Il y a un peu ça.
0: Donc, allez, donc on dirait qu'il y a un petit peu de France là-dedans. C'est
1: ouais,
0: ça que
1: allez,
0: t'es en train
1: de... C'est un peu d'Alsace même.
0: Non, franchement, avec la Finlande, bon, si elle gagne, voilà, elle est hyper devant normalement. Mais en étant deuxième dans les paris, franchement, on peut espérer un exploit.
1: Allez, on va le faire.
0: Réponse demain soir, donc, pour la grande finale de l'Eurovision. On revient avec le trafic et Miles Smith.
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1: Et vous avez toujours d'importants ralentissements sur la 35 entre Célestat et Colmar. Restez prudents si vous êtes dans le secteur.
0: Et appelez-nous au 03-88 si vous voyez quoi que ce soit de problématique sur les routes. On écoute tout de suite DJ Antoine pour la suite de votre playlist Alsace, juste après Miles Smith. Bon après-midi, bonne soirée. Ouais.

Musique, on va se faire plaisir maintenant avec un titre qui est sorti au tout début de l'année 2000, un titre du girls band All Saints Pure Shores. C'était la bande originale du film culte La Plage avec Leonardo DiCaprio. Et ce titre, on s'en lasse pas parce que déjà ça nous replonge dans notre enfance, dans notre adolescence. On adore le réécouter. Je vous le passe tout de suite dans votre playlist Alsace. Très bonne soirée sur Top Musique.

0: Bon début de soirée sur Top Musique. On fait le point sur la météo pour ce week-end, juste après l'actu, en moins d'une minute avec Jules.
1: Les confitures du Climont installées dans la commune de Maisongoutte dans le Bas-Rhin sont en difficulté. La gérante de l'entreprise a notamment lancé un appel à la solidarité pour sauver le musée de la confiture, accessible gratuitement et inauguré en septembre dernier. En football, le lot de consolation pour Mike Penders et Diego Moreira après une fin de saison frustrante avec le Racing. Les deux Belges ont été sélectionnés avec les Diables Rouges et disputeront la Coupe du Monde aux États-Unis. Mélissa, l'ancienne candidate de la dernière promotion de la Starac, a dévoilé son premier single cette semaine. Intitulé « Quoi faire de moi ?», le titre évoque les questions d'anxiété sociale et de solitude. L'artiste a également dévoilé le clip qui accompagne la sortie de son titre. Enfin, la chanteuse Vanessa Paradis sera sur la scène du Zénith de Strasbourg ce soir. L'occasion de vous rappeler que vous retrouvez son interview dans la Top Family sur topmusique.fr.
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0: On va écouter Bruno Mars pour la suite de votre playlist Alsace. On revient aussi avec le trafic dans moins de 5 minutes, bougez pas.
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8: Et c'est toujours la même galère entre Célesta et Colmar à hauteur de Houssen sur la D83. Vous perdez plusieurs dizaines de minutes sur votre trajet.
34: On va jouer au duel des champions dans moins de 5 minutes avec notre grand champion du moment, Gilles Degbolsheim, qui va tenter le premier palier, les 300€. S'il gagne la manche aujourd'hui, il a son palier, sinon il perd tout. Voici Bruno Mars.

0: Bonne soirée sur Top Musique, on joue.
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0: Et notre grand champion est avec nous, il tente les 300 euros aujourd'hui, il tente le premier palier, c'est Gilles Degbolsheim. Bonjour Gilles.
2: Salut Estelle, salut tout le monde.
3: Salut.
0: Ça va, t'es en forme parce que là t'es obligé salut de gagner Martin. Aujourd'hui. Hein.
2: Bah, je croise les doigts, on va voir. Je suis un peu plus stressé que d'habitude.
0: Oui, c'est normal parce que si tu perds aujourd'hui, tu perds tout. Malheureusement, si tu gagnes, t'as les 300 euros assurés. On a en plus une grande championne. Non, pas du tout. Pour l'instant, on ne sait pas. Mais on a une challengeuse pour toi. C'est Marie de Célesta. Salut Marie.
4: Salut l'équipe. Salut.
3: Salut.
0: Alors, moins de pression pour toi, hein, Marie. Mais quand même. Il va falloir répondre à un maximum de questions en 20 secondes. C'est Jules qui te pose les questions. Et c'est parti, on commence avec toi Marie, c'est parti.
3: Quel acteur est connu pour ses rôles dans The Mask et Bruce Tout-Puissant ?
4: Je passe.
3: Dans quelle bande dessinée trouve-t-on le château de Moulinsart ?
4: Tintin.
3: Dans quel sport a brillé Eddie Merckx ?
4: Je passe.
3: Avec quel style de musique Booba a-t-il fait carrière ?
4: Le rap.
0: Oui, tu aurais pu. Fais encore la
3: dernière. Question.
0: Oui, oui.
3: Comment s'appelle l'unique camp de concentration situé en France et en Alsace ?
4: Le Sproutop.
0: Ouais, ok, elle a répondu rapidement. Parce que t'avais encore largement le temps de la poser.
3: Ouais, j'ai pas l'habitude, moi, toujours de ce tapis sonore.
0: Et Jules. Bon, ça fait trois bonnes réponses quand même pour toi, Marie. T'inquiète pas, Jules, on n'a rien remarqué.
3: Oui, ça va, on a fait celle de plus, c'est bien.
0: Gilles, tu dois battre 3 pour gagner. Tu as 20 secondes également et c'est parti.
3: Quel sport se pratique avec des flèches et une cible ?
2: Le tir à l'arc.
3: Dans quelle ville américaine trouve-t-on Central Park ?
2: New York.
3: Dans quel sport a excellé John McEnroe ?
2: Tennis.
3: Dans quel département se trouve Vaslone ?
2: Le Bas-Rhin.
0: Ouais, ça fait 4 bonnes réponses. C'est gagné ! Bravo ! C'est bon, tu l'as ton palier.
2: Super.
0: Bravo merci. Gilles.
3: Bravo.
0: Gilles Degbolsheim, tu as ton palier. Alors je voulais attends avant que merci tu supprimes Marie. Les questions Jules.
3: Oui.
0: Je voulais juste revenir sur les réponses qu'on n'a pas données des questions de Marie qui n'étaient pas bonnes quand même. Oui. Je pense que tu aimerais savoir quand même Marie.
4: Bah oui, Jim Carrey déjà la première, ça c'est sûr.
0: C'était, ouais, Jim, c'était Carrey, Jim Carrey effectivement, ouais. C'était le

0: cyclisme pour Eddy Merckx.
1: Ah, ouais.
0: Et bah, c'est tout, et le
1: c'est
0: reste
1: tout, il y avait ces deux questions-là, ouais.
0: Voilà. Merci en tout cas d'avoir joué avec nous, Marie. Tu retentes ta chance quand tu veux sur topmusique.fr. Gilles, tu as 300 euros. Je pense qu'il n'y a pas trop de suspense. Tu vas revenir avec nous lundi pour tenter les 400.
2: Exactement, avec plaisir.
0: Eh bien, cool, super. Super content. Bah, trop bien. On te retrouve lundi. 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

0: 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Sur Top Music, on fait le point sur toute l'actu dans la région en 90 secondes avec Jules.
1: L'animatrice Flavie Flamand a annoncé ce vendredi sur son compte Instagram qu'elle avait porté plainte pour viol contre le chanteur Patrick Bruel. Les faits se seraient produits lorsqu'elle était encore mineure. La journaliste souhaite que la vérité éclate pour que la justice soit rendue, je cite. Toute l'Alsace est en vigilance jaune pour orage jusque ce soir. Des intempéries sont prévues durant la soirée à Strasbourg, Wissembourg, Colmar ou Mulhouse. De la grêle pourrait également s'abattre dans la région, alors restez prudents. 2026 marque un tournant pour le parc de Sainte-Croix qui accueillera 4 ours orphelins la mi-juillet. Une arrivée qui découle d'un partenariat avec le centre roumain nommé Liberty, engagé depuis plus de 25 ans dans la protection animale. Laurent Singer, le président du parc de Sainte-Croix, explique le sens de cet accueil.
2: C'est un centre exceptionnel qui existe depuis plusieurs décennies, qui a accueilli notamment tous les ours maltraités dans des zoos qui étaient dans des conditions complètement inadaptées. Et aujourd'hui, ces phénomènes ont été vraiment éradiqués. Mais on rencontre une nouvelle problématique, c'est effectivement la gestion des ours orphelins, des ours qui ont eu des problématiques en milieu naturel, et on a justement ce rôle de pouvoir les accueillir dans de bonnes conditions pour libérer de la place au centre pour qu'ils puissent accueillir de nouveaux individus.
1: Et vous pouvez découvrir les 1500 animaux du parc de Sainte-Croix tous les jours de 10h à 19h. Demain soir, place à l'Eurovision pour sa 70e édition. Le concours de chant s'est installé à Vienne. Pour rappel, la France sera représentée cette année par la chanteuse lyrique Monroe. Enfin, en football, lot de consolation pour Mike Penders et Diego Moreira, sélectionné avec la Belgique pour la Coupe du Monde.
0: Premier sur la région.
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0: Il est 18h sur Top Music. Salut Jules.
1: Salut Estelle.
0: Bienvenue. Vous êtes peut-être enfin en week-end. Et oui, parce que vous avez peut-être eu le jour férié, mais vous n'avez pas fait le pont aujourd'hui. Et bien, pour lancer votre week-end, j'ai exactement ce qu'il vous faut. Top Music. C'est comme tous les vendredis. Et tous les vendredis, c'est le mix du...
1: Vendredi de ouais. Nono.
0: Exactement, le mix de Nono. Alors c'est à 22h30 avec 6 heures de mix. Mais Nono, il nous donne envie d'écouter son mix de ce soir.
1: Ah là, c'est le mix de l'apéro.
0: Exactement, le condensé, 12 minutes de pur bonheur pour oublier votre semaine. Même si elle a été que de 4 jours, on l'oublie quand même.
1: Si je peux me permettre, en général, les mix de l'apéro avec les petits fruits secs, c'est jamais très bon. celui de Nono, pour l'apéro, il est pas mal.
0: C'est vrai, merci.
1: C'est voilà, petit conseil.
0: Merci Jules. Ok, on prend le conseil, on fait l'apéro tout de suite. Ok, ça marche.
1: Merci, ça me va.
0: Voici le

0: Ah, ça fait du bien ça hein, pour lancer son week-end. Le mix du vendredi, n'oubliez pas, à 22h30, il y aura le mix de Nono, version 6 heures d'affilée pour vous faire du bien et bien lancer votre week-end également. Et on poursuit avec le dernier Sound of Legend. C'est San Francisco qui met la pêche aussi. On revient avec le trafic.
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2: Le festival de l'élevage, ce sera ce samedi et ce dimanche à Brumath à l'initiative de l'Union des syndicats d'élevage du Bas-Rhin. Un événement désormais incontournable qui marque traditionnellement le lancement de la saison des manifestations agricoles. Pour cette nouvelle édition, vous pourrez assister à des concours bovins, découvrir les animations proposées par les jeunes agriculteurs et profiter de nombreuses activités destinées aux familles. Par exemple, une mission ludique pour les enfants et des démonstrations autour des élevages ovins. C'est le festival de l'élevage demain et dimanche à Brumath.
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23: Et décidément, ça ne s'arrange pas entre Célesta et Colmar. Vous avez du trafic intense à hauteur de Houssen sur la D83. Vous perdez toujours plusieurs minutes sur votre trajet.
24: On va écouter Sound of Legend tout de suite. Et je vous rappelle qu'on n'a toujours pas effectué le tirage au sort pour votre séjour à l'hôtel Spa Le Moulin, hôtel 4 étoiles à la Manzano, avec un séjour incroyable, une nuit incroyable, un petit déj merveilleux. Le tirage au sort n'est pas loin.

0: On va écouter Adèle pour la suite de votre playlist Alsace. Et alors, si je me marre, c'est parce que si on vous expliquait notre tirage au sort, je pense que même nous, on n'a rien compris.
1: Mathématiquement, là, je suis en train d'essayer toutes les combinaisons possibles.
0: Non, mais en fait, c'est impossible qu'on ait sélectionné quelqu'un sans que ce soit du pif, là. C'est vraiment...
1: Parce que moi, je ne connais pas, je dois choisir un numéro.
0: Je vous explique déjà. On fait gagner une nuitée avec accès spa à l'hôtel spa Le Moulin de la Vanzono. Hôtel 4 étoiles, absolument magnifique. On vous offre une nuit dans la suite Mulgison. Elle est trop belle, avec petit déjeuner et accès au spa pour deux personnes. Bon, on a eu une première personne qui s'est sélectionnée lundi, Sarah de Brumath. Une deuxième mardi, Charline de Geispolsheim. Un troisième mercredi, Olivier de Hurt. Hier, on n'a pas joué. Et aujourd'hui, Olivier de Erstein. Moi, ce que j'ai fait avant toute chose, j'ai attribué un numéro au pif à chacun.
1: T'en dirais, tu sais, les émissions où c'est contrôlé par un huissier qui ramène l'enveloppe sur le plateau.
0: Non, mais là, je veux vraiment vous expliquer le cheminement. Donc, j'ai attribué un numéro à chacun. Je t'ai demandé, Jules, je t'ai dit, tu vas me dire un numéro. Et en fonction du numéro, et ben, ça va définir qui on va appeler. Voilà. Sauf que toi, avant de choisir le numéro,
1: j'ai encore tout changé.
0: Tu m'as dit, donne-moi une lettre. Ouais. Donc, moi, j'ai dû te donner là une lettre, qui est la lettre E, que j'ai dit au pif parce que je m'appelle Estelle, voilà, ouais. Tout bêtement. Et t'as compté, et donc t'en es arrivé.
1: J'ai fait mon calcul dans ma tête.
0: Et donc t'en es arrivé à quel numéro?
1: Je dirais le numéro 2.
0: Et voilà, tu sais absolument
1: pas
0: qui c'est.
1: Je sais pas qui c'est. Mais bon, il y a forcément quelqu'un qui va se régaler au bout, donc.
0: Eh bien, on appelle tout de suite celui à qui le numéro 2.
1: Alors là, on a un problème technique avec les.
0: Attends, qu'est-ce qui s'est passé? Allô? Attends.
1: Ah non, il n'y a personne
0: oui.
1: Au bout du fil, là, si.
0: Attends, est-ce qu'il y a... Ah, mais attendez. Est-ce qu'il y a quelqu'un? Oups, c'est moi qui fais n'importe quoi.
2: Ah,
0: allô?
2: Il oui, y a quelqu'un?
0: Ouais, il y a quelqu'un. Qui? Il y a qui au téléphone?
2: C'est Olivier de Erstein.
0: Olivier de Erstein qui a joué juste avant avec nous.
1: Eh ben, incroyable. Eh ben, je suis content,
0: Olivier, j'ai l'honneur de t'annoncer que tu as gagné le séjour à l'hôtel Spa Le Moulin. Bravo!
1: Bravo, Olivier.
2: Trop bien, merci beaucoup. C'est génial.
0: Et alors, franchement... C'était, je sais pas si tu viens d'écouter ce qu'on vient de dire, mais c'était du pif, ouais. Mais alors total.
2: Ouais, bah j'ai entendu, ouais, que c'était un petit peu la panique à bord.
0: Bah c'est juste qu'en fait, je t'avais attribué le numéro 2 et il s'avère que quand t'as fait ta lettre.
1: Moi, je voulais
0: choisir
1: vraiment au pif.
0: Jules,
1: alors j'ai fait,
0: bah,
1: plein,
0: fait
1: de,
0: le numéro
1: plein de choix.
0: Bon, bah voilà. Bah écoute, ouais, bravo Olivier, en tout cas, c'est un magnifique cadeau.
2: Merci.
0: Qu'on est super heureux
2: beaucoup.
0: De t'offrir. Tu vas en profiter avec qui?
2: Avec Rachel, avec ma femme.
0: Eh ben super. Ne dis pas le nom de la maîtresse, Olivier.
2: Il n'y en a pas.
0: Ah, voilà, très très bonne réponse. C'est bien, tu t'es pas laissé prendre au piège. Bon, c'est pour Rachel et toi en tout cas. Voici Adèle dans votre playlist Alsace.

0: Très bonne soirée sur Top Music.
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0: On fait le point sur la météo du week-end juste après l'actu en moins d'une minute avec Jules.
2: L'animatrice Flavie Flamand a annoncé ce vendredi sur son compte Instagram qu'elle avait porté plainte pour viol contre le chanteur Patrick Bruel. Les faits se seraient produits lorsqu'elle était encore mineure. La journaliste souhaite que la vérité éclate pour que justice soit rendue, je cite. À l'occasion de la journée de l'Europe, le Parlement européen à Strasbourg ouvrira ses portes au public ce dimanche. Cette journée sera dédiée à la découverte de la démocratie européenne et au dialogue avec les citoyens. En tennis, les internationaux de Strasbourg démarrent à partir de demain dans la capitale européenne qui va succéder à Elina Rybakina, grande gagnante du WTA 500 l'année dernière. Réponse le samedi 23 mai. Enfin, en football, le Racing va disputer sa dernière journée de Ligue 1 face à Monaco à la Méno ce dimanche. Peu importe les résultats, les Strasbourgeois sont assurés de finir 8e du championnat.
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0: Un week-end plutôt nuageux et frais dans le Bas-Rhin. On devrait passer entre les gouttes demain et dimanche. Par contre, ça c'est la bonne nouvelle. On aura 14 degrés en moyenne demain et dimanche 16 degrés pour Haguenau et Saverne. Max 17 à Célestat. On va écouter Alex Warren pour la suite de votre playlist Alsace. On revient aussi avec le trafic, bougez pas.
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1: Et toujours de gros bouchons entre Célestat et Colmar sur la D83 à hauteur de Houssen. Vous perdez plusieurs dizaines de minutes sur votre trajet.
2: J'ai un petit chiffre du jour pour vous qui écoutez, pour toi Jules aussi, tu vas essayer de trouver. D'abord on écoute Louisa Bleu Soleil, Freya Sky et tout de suite c'est Alex Warren dans votre playlist Alsace. Très bonne soirée sur Top Musique.

0: On va écouter Maroon 5 pour la suite de votre playlist Alsace.
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0: Et oui, j'ai un petit chiffre aujourd'hui pour bien terminer cette émission avec toi, Jules. Tu vas un peu te creuser les méninges.
2: Ça me va, oui.
0: Si je te dis 450 000.
2: Alors, est-ce qu'on parle en euros ou est-ce qu'on parle de gens peut-être ?
0: Non, ni l'un ni l'autre.
2: Ni l'un ni l'autre ? On parle d'une quantité de quelque chose ?
0: Non.
2: Oh, c'est super dur. C'est super dur.
0: C'est des kilos.
2: Ah, des kilos.
0: 450 000.
2: Bah, c'est une quantité
0: 000.
2: Alors.
0: Oui, ok. Ouais, bon. Oui, d'accord. Bon,
2: je veux mon point quand même.
0: Qu'est-ce qui pourrait faire 450 000 kilos ?
2: Dans l'actualité, là ?
0: Non, pas dans l'actu. C'est vraiment hyper léger comme sujet.
2: Bonne question. La
0: si tu lèves les yeux au ciel,
2: c'est énorme, la tour Eiffel. Si je lève les yeux au ciel,
0: ouais.
2: Un nuage.
0: Exactement.
2: C'est vrai ?
0: Ouais. C'est exactement ça.
2: Ah ouais,
0: plus de
2: pas.
0: 450 000 kilos, mais moi non plus. C'est pour ça que quand j'ai vu ça, je me suis dit, il faut que je vous en parle.
2: Ah, c'est énorme.
0: C'est le poids que peut avoir un nuage. Donc ça peut paraître totalement dingue, parce que quand on passe une après-midi allongée dans l'herbe à regarder les nuages, on se dit, oh, quelle légèreté, on dirait de la barbe à papa.
2: 450 tonnes.
0: T'as l'impression que c'est de la mousse, quoi, du coton. Eh bien non, méfiez-vous des apparences. Cette petite forme blanche et mignonne qui flotte au-dessus de notre tête est en réalité un véritable poids lourd, un cumulus de taille moyenne. Donc... le truc moyen, le nuage qu'on voit tout le temps.
2: De voir, ouais.
0: 450 000 kilos.
2: Wow.
0: Donc c'est l'équivalent de 80 éléphants, 3 Boeing 747 qui planent au-dessus de notre tête.
2: Ah ouais, c'est dingue.
0: Mais c'est, en fait, c'est gorgé d'eau. C'est
2: je pensais pas que
0: d'eau.
2: C'était à ce point, c'est vrai.
0: Mais bon,
2: c'est,
0: moi écoute, non
2: c'est une
0: plus.
2: Bonne info. Hein.
0: Voilà. Donc la prochaine fois qu'un nuage vous cache le soleil, bah, vous râlerez pas, vous dites, je suis déjà contente qu'il reste au-dessus
2: faire,
0: de notre tête, tu vois, et qu'il descende pas. Parce que si ça tombe, bah, ça fait une sacrée histoire dans le jardin.
2: Hein. Ah oui.

Donc on va plutôt dire qu'ils sont tout mignons, les petits nuages. Maroon 5, c'est ce qu'on écoute tout de suite pour la suite de votre playlist Alsace. C'est Girls Like You. Très bonne soirée sur Top Music et bon début de week-end.

0: Et le trafic est toujours autant paralysé entre Célestat et Colmar en ce début de soirée, entre la 35 et la D83. Vous perdez plusieurs minutes sur votre trajet.
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2: On fait le point sur la météo pour le week-end. C'est pas franchement beau, hein. Et juste après l'actu, en moins d'une minute avec Jules.
0: Les confitures du Climont installées dans la commune de Maisongoutte dans le Bas-Rhin sont en difficulté. La gérante de l'entreprise a notamment lancé un appel à la solidarité pour sauver le musée de la confiture, accessible gratuitement et inauguré en septembre dernier. En tennis, la numéro 1 française Louise Boisson est bien arrivée à Strasbourg. La tricolore est engagée dans le tableau principal des IS et compte retrouver des sensations une semaine avant le début de Roland-Garros. En football, lot de consolation pour Mike Penders et Diego Moreira après une fin de saison frustrante au Racing. Les deux Belges ont été sélectionnés avec les Diables Rouges et disputeront la Coupe du Monde aux États-Unis. Enfin, la chanteuse Vanessa Paradis sera sur la scène du Zénith de Strasbourg ce soir. L'occasion de vous rappeler que vous pouvez retrouver son interview dans la Top Family sur topmusic.fr.
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2: Un week-end plutôt nuageux et frais dans le Bas-Rhin. On devrait passer entre les gouttes demain et dimanche. Par contre, ça c'est la bonne nouvelle. On aura 14 degrés en moyenne demain et dimanche 16 degrés pour Haguenau et Saverne. Max 17 à Célestat.
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2: Il est 19h, salut Jules.
0: Salut Estelle.
2: Je te laisse profiter de ton week-end. Moi je suis encore avec vous jusqu'à 22h30, jusqu'au mix de Nono. On passe la soirée ensemble. Je vous souhaite un très bon début de week-end avec Tame Impala pour commencer.

0: Bonne soirée sur Top Music.
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0: La chanteuse Ray poursuit son ascension. En plus de son album qui cartonne sur les plateformes d'écoute, l'artiste britannique vient de décrocher son tout premier rôle au cinéma aux côtés d'Isabelle Huppert dans un thriller. Perso, je me réjouis, j'adore les thrillers et j'adore Ray. Donc je vous passe tout de suite justement cette chanteuse d'ailleurs avec Where Is My Husband sur Top Music. Très bonne soirée.
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0: Avis aux amateurs de sport urbain, de street art, de culture hip-hop, le Festival International des Cultures Urbaines, le NL Contest, revient à Strasbourg, au skatepark de la Rotonde, les 22, 23 et 24 mai prochains. C'est vraiment un rendez-vous incontournable chaque année. Allez, en attendant, sur Top Musique, je vous passe Bruno Mars. Bonne soirée.
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1: 20h sur Top Musique, demain commencent les internationaux de Strasbourg. C'est le tournoi de tennis féminin avec l'élite mondiale pour une semaine de compétition intense sur terre battue. On fera le point chaque jour sur Top Musique la semaine prochaine. Voici Taylor Swift dans votre playlist Alsace.

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0: 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La suite de votre playlist Alsace, c'est Miles Smith.
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0: C'est Estelle sur Top Music.
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0: 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La suite de votre playlist Alsace, c'est 40 minutes à la suite avec Blaster Jax. Je vous passe aussi Dadju et Taïk.
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Bonne soirée sur Top Musique, au cœur de 40 minutes de musique à la suite avec le chanteur alsacien Claudio Capeo, qui a annoncé une nouvelle tournée à partir de novembre 2026 qui s'étendra jusqu'en février 2027. On se réjouit déjà de le revoir sur scène, mais en attendant, on l'écoute avec Ce qu'il me restera sur Top Musique.

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1: 21h, c'est Estelle sur Top Music. Aujourd'hui sur Netflix est sortie la saison 2 de la série centrée sur le personnage de Berlin de la Casa de Papel. D'ailleurs, on a appris cette semaine le retour de cette série mythique. Ça a mis les fans dans tous leurs états. On va suivre ça de près. 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Voici This Is et Théodora sur Top Music.

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0: 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Le meilleur de votre playlist Alsace continue avec Bruno Mars.
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Et pour se détendre, il y a aussi le meilleur de votre playlist Alsace. Voici Kaoline sur Top Musique.

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0: 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Sur Top Music, le meilleur de votre playlist Alsace, c'est Bébé Rexa que je vous passe maintenant.
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1: 22h sur Top Musique. Demain, c'est la finale de l'Eurovision en direct de Vienne. C'est diffusé sur France 2. La France fait partie des favoris pour les bookmakers. Avec Monroe, allez, on y croit. Ça ferait du bien de gagner. Hein. Ça fait quand même depuis 77 qu'on attend ça. 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Voici Angèle et Justice sur Top Musique.

très bon début de week-end sur Top Music, c'est Estelle. Dans 15 minutes, le mix de Nono, 6 heures de mix pour vous ambiancer toute la nuit, depuis chez vous, dans votre voiture ou même au boulot. Ouais, on dira rien, même si c'est au travail. En attendant, je vous passe un de mes titres préférés du moment, qui met l'ambiance aussi d'ailleurs. C'est Tame Impala en duo avec Jenny. Voici Dracula dans votre playlist Alsace. Très bonne soirée à vous.

Dans moins de 10 minutes, c'est le mix de Nono. En attendant, je vous passe une nouvelle version du tube culte de MC Solar, Caroline, en duo avec Zao cette fois. Voici Comme Caroline dans votre playlist Alsace. Regarde.

0: 22h30 sur Top Music. C'est parti maintenant pour le mix de Nono. Je sais, vous l'attendiez avec impatience. 22h, 4h, 6h de mix rien que pour vous. C'est parti, on bouge, on danse, on se laisse aller, vive le week-end.
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